0: Alors, pourquoi chat bien fait? Pourquoi?
1: C'est bien parce qu'on a une nouvelle petite stagiaire qui, comme ça, on voit si nos trucs, ça fait marrer les jeunes ou pas.
2: Du coup, je suis arrivée là.
1: Là, elle a l'air perdue là.
2: Ouais, bah
1: là.
2: Qu'est-ce qu'ils font? Mais elle a pas le casque, c'est pour ça.
0: Une semaine après avoir finalisé son divorce. Alors, après que sa femme l'ait quitté pour un autre.
1: Oui.
0: Mike, résident du New Jersey, a connu un changement soudain. Il a pendant des années lutté, le divorce l'a mis sur la paille, instabilité professionnelle, 15 ans de mariage. Il vient de remporter le gros jackpot de 273 millions de dollars.
1: Une semaine après le divorce, c'est bon.
0: Madame aurait tenté de revenir.
2: Mais
1: ah bah,
2: non,
1: comme un jeu, comme
2: oh,
1: par hasard.
2: Oh, la
0: bah, elle l'avait quitté pour un autre et puis finalement elle a envie de revenir. Mais il a refusé bien. Ses avances.
3: C'est bien, bonhomme.
0: Ah là, moi, tu sais ce que j'aurais fait, j'aurais été plus vicieux. Moi, je récupère pas ma femme,
1: ouais.
0: Mais en plus, je me serais mis en couple avec son mec.
4: J'ai bien fait.
0: Allez,
4: j'ai bien fait.

0: Que dirait la salade et les limaces?
1: Ah oui.
2: Ah, enfin le soleil. Ah mais casse-toi limace, hein.
3: Maman.
2: Pourquoi mourir si jeune?
0: Vous faites super bien la limace.
4: T'as
0: franchement, Piet, je t'ai trouvé, après ces 25 ans de collaboration, assez peu de talent en imitation.
4: Ah, voilà.
0: Mais alors là,
4: j'en tiens une.
0: Sur la limace, c'est bon. Que diraient les taupes?
5: But. But. But. But. T'as vu, c'est chiant, hein. But.
0: C'est insupportable. Quand t'as des taupes dans ton jardin, mec.
4: Tu te lèves le matin, tu fais mais non.
0: C'est un cauchemar. C'est un cauchemar. Et enfin, malheureusement, c'est aussi au printemps le retour du mildiou.
6: Oh là là. Oui.
3: C'est moi. Et je suis méchant. Je suis méchant.
0: Eh bien, je retire ce que j'ai dit, tu fais également très bien le milieu.
4: T'as vu ? Ouais.
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0: limiter le nombre de post-clopes.
1: Ah bah oui.
2: Ça va arriver progressivement. Ça,
0: 35% des Français veulent faire évoluer leur carrière.
1: Ce qui est normal.
0: T'as vu, il y a ceux qui veulent pas plus.
3: Il
0: n'y a pas plus de responsabilité, puis t'en as un 3 sur 3 qui veut que ça évolue.
1: Ah ouais.
0: 30% des Français veulent un meilleur salaire. Que 30
1: ah, c'est, oui, c'est pas beaucoup, je trouve. Parce que...
0: Si, c'est 100% dans cette équipe.
1: Bah, c'est ça, écoute,
0: oui. Fou, ça. 21% des sondés font genre qu'ils détestent leur patron devant leurs collègues, mais en fait, l'aiment plutôt bien.
3: Ah, ils assument pas.
2: Parce que ça fait bien de défoncer le patron. Bah, comme vous faites à chaque fois quand on est en réunion, vous dites, ouais, t'enculé, machin.
3: Ah, oui,

0: hamster qui a un chamallow collé au cul ou c'est une maladie dentaire courante chez le hamster?
1: Alors, c'est plutôt la troisième aussi, généralement.
0: Je savais pas, moi, qu'il y avait des maladies dentaires chez les hamsters.
2: Il y a des dentistes et tout.
0: Non.
3: Il y a un appareil avec des bagues.
0: Ouais. Ah, je savais pas. Et qu'est-ce qu'une apathie?
2: Doctolib et tout.
0: Une apathie. C'est un hamster écrasé, parce qu'il est tout aplati. C'est un hamster qui vire à l'extrême gauche. Bah oui.
2: C'est le apathie.
4: C'est Michel Apathie.
5: C'est Jean-Michel.
0: Ou c'est un déficit persistant de la motivation du hamster?
1: Ben on va dire la troisième encore.
0: Parce qu'il y a de la motivation chez les hamsters.
1: Ah mais oui, ouais. Surtout les hamsters

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3: Aujourd'hui au bureau, les poissons d'avril vont vanner. C'est le moment de s'y connaître. Si quelqu'un vous en parle à la machine à café, c'est quoi un prank?
4: C'est un poisson d'avril fait par un mec qui s'appelle Franck.
5: Ouais, non,
4: un prank.
5: C'est le coiffeur. Franck Provo.
4: Franck Provo, ouais.
5: C'est ça.
4: Non. Tu croyais qu'il coupe les cheveux, en fait, il rince la tête.
6: Ah, poisson d'avril.
3: Non, mais les jeunes le savent, c'est quand tu fais une vanne. Une vanne, c'est un prank. Voilà, qu'est-ce qu'une supercherie?
7: Ah, c'est une super héroïne.
8: Non, c'est ma copine. C'est ma
7: super chérie.
3: Ah, c'est mignon. C'est mignon, super chérie. Ah, c'est simple, c'est de la tromperie, voilà, c'est un mot plus vieux. Un piège narratif.
8: C'est un coiffeur, ça aussi.
4: Ouais, voilà, c'est le retour de Franck Provo. Il te trince la tête, il te fait un truc de moine derrière la tête, tu sais.
3: Piège narratif à votre service, bonjour.
5: C'est la coupe de Navarro.
3: Mais non, c'est un aller à contre-courant du récit dominant. Ça, c'est plus pointu. Ouais. Et une dissonance cognitive, allez.
4: Ça, c'est quand t'aimes pas les poissons rouges et tu cognes le mec qui t'en fait une. T'en fais un, non? Cognitive. Pas ça? Cognitive.
7: Bah quoi?
4: Bah tu cognes le mec quand t'aimes pas les poissons d'avril.
5: Non, c'est comme t'aimes pas le cognitif métissé. Écoute,
3: bah je préfère sa vanne à lui. Voilà, c'est une situation dans laquelle nous évitons d'avoir des croyances et des attitudes contradictoires parce que cela nous met mal à l'aise.
4: Oh ouais.
5: Ah oui.
3: Oubliez ce que je viens de vous dire. De toute façon, on a tout oublié sur dissonance cognitive.
5: Grave.
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0: émissions qu'ils aimeraient peut-être revoir en mini-série, c'est vrai.
1: On va leur demander, et pour commencer, on a Jean-Pierre Foucault avec nous. Bonjour,
2: bonjour
1: Jean-Pierre.
2: Bonjour à tous, bonjour chère Stéphanie, bonjour. Comment allez-vous?
1: Très bien, et vous?
2: Pas fou. On m'a toujours dit que le matin, devant la boulangerie, les queues s'allongeaient.
1: C'est vrai.
2: J'y suis allé ce matin, la mienne n'a pas bougé. Quel mytho. Oublions cette minute. Échec. Et jouons tout de suite. À qui veut gagner des millions? Voici la question. Quelle émission culte aimeriez-vous revoir, raconter en mini-série? Réponse A, Sacrée Soirée, présentée par moi-même. Réponse B, Les Guignols de l'Info. C'est comme Les Guignols de l'Info, sauf que la marionnette de Chirac est entre deux dames qui lui en demandent beaucoup trop. Le Big Dealer, réponse C. C'est comme le Big Deal, sauf que Bill vend du shit à Vincent. À 20 balles, mon ami Vincent. Je te fais très mal. Ou Motouche. C'est comme Motus, mais au Portugal, les boules sont remplacées par les parpaings.
3: Motouche.
1: Alors, je vais... Il y en a qui me plaisent bien, mais je vais répondre la A, et c'est mon dernier mot, Jean-Pierre.
4: Un petit bon shit, mon ami Vincent.
2: C'est... Vous avez dit ?
1: La A.
2: Est-ce que c'est la bonne réponse ? Suspense insoutenable. Sauf que les fans de Céline Dion qui attendent d'avoir des places pour son concert de Paris, qui va leur coûter une yoku, sont également en train d'attendre. Et c'est la bonne réponse ! Bisous, bonne journée, n'oubliez pas Miss Nord-Pas-de-Calais.
1: Oui, merci beaucoup Jean-Pierre, à bientôt. Maintenant, on a un animateur qui aimerait que son émission culte devienne une série.
5: Ouais.
1: Et c'est Thierry Ardisson.
5: Ouais, salut. Bonjour, à tous. Thierry. Sur Europe 2, j'aimerais qu'on parle d'une de mes émissions cultes, car les miennes l'étaient toutes. Mon émission qui cartonnait, tout le monde en parle.
1: Ah, et ça donnait quoi le début de l'émission avec le générique?
5: Ouais, bonsoir, tout le monde en parle avec ce soir dans l'émission la députée Sandrine Rousseau qui fera un battle de regard avec Franck Leboeuf. Quelle question posera-t-elle au seul bœuf du monde qui vend des voitures.fr? La réponse ce soir. Christine and the Queen ou Red Card viendra nous dire que quand il parle à son pommeau de douche, il lui répond glou glou. Ouais. Le syndicat.

0: exclu.
1: En exclu, ouais. Déjà, je vais dire que Michel Drucker, ouais. Bah lui, il n'est pas là pour prendre du pognon.
0: Ah bon ?
1: Voilà, parce que moi, j'ai reniflé son canapé rouge de Vivant Dimanche. Ouais. Ouais. Je peux dire que c'est le même depuis 30 ans. Il sait faire des économies.
0: Bah pourquoi ?
1: Il y a même l'odeur du Dersch à Chirac qui est encore dessus. Ah si, ça sent le pet de Corrèze. Mais si, je te le dis, il a dû manger des pommes, chichi, parce qu'il a la rondelle qui sent le cidre.
2: Faut pas le dire en plus.
3: Ça, ouais, non.
2: Non, non. Et sinon, quoi d'autre là ? On veut d'exclus.
1: Nagui.
2: Ouais.
1: Ah bah Nagui, je vais y aller. Nagui, je vais dire, lui, il met une olive à tous les danseurs après chaque numéro, n'oubliez pas les paroles.
2: Bah pourquoi ?
1: Ah parce que vous avez pas vu comment ils dansent ?
2: Non.
1: Ils vérifient qu'ils ont pas le verre solitaire comme ça, ils dansent. Ouais. Alors ça, là, ou alors ils sont juste contents d'être pas payés, je sais pas. Ou bien, ou trop payés, je sais pas. Putain, avec l'argent des Français. Bon,
2: et quoi d'autre, Patrick ?
1: Bah, France Télé.
2: Ouais.
1: Je vais balancer aussi parce qu'ils payent pas que des taxis.
2: Ah bon ?
1: Ils payent aussi cher une armoire.
2: Mais non.
1: Une armoire dans laquelle ils planquent des concepts d'émissions refusées. Dedans, il y avait le pilote, des chibres et des lettres. J'avais fait le pilote à l'époque. Il y avait une émission aussi de combat de MMA qui était présentée par Stéphane Bern.
2: Oula,
1: ouais, mais il commandait en alexandrin et c'était un peu chiant.
2: Tu m'étonnes. Ouais. Et donc vous allez balancer que ça quoi.
1: Non, je sortirai mes baloches aussi parce que Patrick, c'est la folie.
2: Voilà.
1: Allez Charles, on y va musique. Allez Charles, on sort une bouliche.
3: Non.
1: Allez mon Charles, t'as l'arrêt sur le côté.
3: Faut pas le dire tout ça là.
1: Et regarde Patrick, regarde Charles, et regarde. Regarde, attention. Allez, ça c'est une red face. À tout à l'heure, 16h, vous allez rigoler, sortez les popcorns et pas les baloches, on va se marrer. Allez, bisous.
2: Bisous Patrick.
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0: francs d'amende avec Pierre.
1: Ah ouais.
0: Tu vois bien peut-être que dans cette info, il y a un indice qui te dit qu'elle n'est pas d'aujourd'hui. 45 000 francs.
2: Toutes les lettres auraient été récupérées et redistribuées à leur destinataire. Ils ont même dit que les gens pouvaient se renseigner sur 3615 La Poste.
3: C'est marrant, comment
2: bon,
3: j'ai pu me faire
2: en tout cas, dans cette info qui est rincée, personne n'a pensé à, oh non pas aux gens qui ont reçu leurs lettres,
4: oui,
2: mais aux taupes.
4: Ah bah,
2: qui étaient tranquillement en train de sortir de terre, qui ont vu toutes ces recommandées arriver en disant qu'est-ce qui se passe.
1: Pourquoi tu dois autant pour mon loyer?
2: Qu'est-ce qu'on a fait?
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0: soleil ne vont pas tarder à revenir.
1: Ouais.
0: Donc j'ai prévu d'aller bronzer, de faire le plein de vitamine D, d'aller au sport pour être gaulé sur les plages cet été.
1: Super.
0: Ah, je me vois bien là, marcher les pécos en avant, lunettes d'aviateur, bam. Salut les poulettes, c'est Manu.
2: Dis en haut.
0: Mon chichi ou mes pommes d'amour?
1: Dis.
0: Eh non, eh non, eh pas du tout, hein, c'est Ringos.
1: Mais oui,
0: la vache. Oh, le ringard de merde. Bon, allez, je vais réfléchir. Allez, bisous les copains.
1: Bah ouais.
0: Chez nous, c'est 4. Ah, bonne journée.
1: Bisous.
0: Brigitte, tu m'as fait ma chicorée, hein? Brigitte. Ah merde, j'avais pas raccroché. Oh le con. Oh, allez, bisous.
1: Bisous, à bientôt.
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0: J'avais vu Rihanna en France.
1: Ouais.
0: Que j'avais été me balader main dans la main avec elle à être trop tard.
1: Ouais.
0: Vous me croyez maintenant qu'elle a été vue à la gare Lépinal ou pas?
1: Alors finalement, eh ben,
2: c'est vrai que la dernière fois tu nous l'as dit, on t'a traité de mytho, Serge.
1: Ben, c'est peut-être possible.
0: Eh mais frère, c'est pas tout. Il y a eu des trucs de gueudin à Lépinal, c'est abusé, frère.
1: Genre quoi, par exemple?
0: Frère, je monte dans le train.
1: Ouais.
0: Je vais au wagon bar.
1: Ouais.
0: Je demande un café là.
1: Ouais, quoi?
0: Georges Clooney qui me sert un espresso.
1: Mais non.
0: Et c'est un espresso. C'est le gars, il met un gobelot sous son zen. Il le met sous son nez, frère. Il appuie sur une narine. Bam. L'espresso avec de la semoule et tout, frère.
1: Ah, il fait comme ça, George Clooney.
0: Il dit, ah bah tiens, Serge, what else? Ma frère, gueudin de ouf.
1: Mais c'est dingue, il fait ça avec son nez, d'où le Nespresso alors.
0: Et ouais, frère. Et après, je demande un gâteau, Michel Augustin.
1: Ouais.
0: Bam, qui c'est qui est là? Michel et Augustin.
3: Oh
0: mais
3: là.
0: Non frère, il me file un gâteau au chocolat noir. Je dis, ouais, les gars, je veux un chocolat au lait. Bah d'accord, Serge, bam. Là, t'as un pote à eux qui arrive.
1: Ouais.
0: Jackie.
1: Non.
0: Il arrive avec une vache dans le wagon bar.
1: Ouais.
0: Ouais, bah vas-y, marrant avec ta vache. Et il commence en train de les branler les piles, hein, bam. Et il met du lait. Ah bah merci, Jackie, Michel et Augustin. Et le gars me dit, je te fais une réduc, Serge. Je te fais une réduc, tu vas pas le payer 9 balles, ton cadeau.
1: Bah,
0: je te le dis.
1: Pas 9 balles.
0: Je te le donne, frère.
1: Non.
0: Et je pars en première classe.
1: Ça, c'est une histoire de dingue, ça,
3: c'est
1: ouais.
3: C'est fou, hein.
0: Je te le dis. Et là, je m'installe en première seconde.
3: Ah, c'est
0: frère.
3: Pas fini. Ouais, ça va.
0: Et là, je m'installe, tu sais, je m'allonge, frère. Et là, il y a un gamin qui fait du bruit avec la tablette derrière.
1: Non, non.
0: Je me retourne, frère. Mimi Mati. Elle était avec ses petits yep, là, qui tapait dedans avec ses chaussures Jacali. Hein. Je dis, Mimi, tu arrêtes de nous casser les couilles, t'es là, tu es pris pour qui, hein? Voilà, j'étais à Épinal.
1: Eh ben, écoute, bravo, Serge. Bravo, c'est une belle histoire.
0: C'est un truc de ouf, frère.
1: Mais alors, Georges Clooney qui fait du café avec son nez, d'où le Nespresso.
0: C'est un truc de ouf.
1: Ça n'est pas. Le top de Stouff arrivera dans un instant. Le loyer va arriver aussi d'ici quelques minutes. T'as l'image aussi? T'as l'image?
3: J'ai une image avec ses couilles
0: Jacali aussi. La dernière fois, elle fait que des verres bonnets, mais c'était à Marseille. C'est un peu relou.
1: Bonjour.
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0: écraser jusqu'au bout le tube de dentifrice. Faut pas gâcher.
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2: 50% des Français, c'est un sondage qui est sorti sur les Français et le travail. 50% des Français veulent moins de responsabilités au travail. Elle est pas dingue celle-là?
3: C'est bizarre ça.
2: En fait, ils veulent faire leur job. Mais pas être emmerdé, une fois que c'est fini, le boulot est fini, il rentre à la maison, s'il dit surcharge, qu'il dit responsabilité, dit surcharge de boulot.
4: C'est la nouvelle tendance, c'est après, surtout après le Covid, les gens ils se sont dit ils n'ont plus envie de s'emmerder.
2: Et c'est même la nouvelle tendance chez les plus jeunes de ne pas être carriériste.
4: C'est ça.
2: Quand on était, on a vu nos parents qui rentraient dans une boîte, s'ils arrivaient à faire des années dans la boîte, c'était signe de, aujourd'hui, t'as fait des années dans la boîte, c'est presque, t'as pas eu d'envie. Ta vie est restée la même.
4: Ouais.
2: Aujourd'hui, t'as presque l'impression, ça c'est très Instagram, que t'as fait 10 ans dans la banque et qu'il faut que tu lâches tout pour aller traire des chèvres au Pérou. Et si t'as pas fait ça dans ta vie, ou que t'as pas fait deux fois le tour du monde en camping-car avec tes enfants et que t'as pris une année sabbatique, t'as raté ta vie.
4: Et que t'es passé dans TF1 sur ces Français qui ont tout quitté pour...
2: 40% des Français veulent apprendre à dire non à leur patron. 40% des Français veulent apprendre à dire non à leur patron. Vous êtes d'accord avec ça?
4: Non.
2: Oui, c'est pas compliqué. 39% des Français veulent limiter le nombre de post-clopes.
3: Ah bah oui.
4: Ça va arriver progressivement. Ça,
2: 35% des Français veulent faire évoluer leur carrière.
3: Ce qui est normal.
2: Il y a ceux qui veulent pas plus. Il y a pas plus de responsabilités. Puis t'en as un 3 sur 3 qui veulent que ça évolue. 30% des Français veulent un meilleur salaire. Que 30.
3: C'est pas beaucoup, je trouve, parce que.
2: Si, c'est 100% dans cette équipe.
3: Écoute,
2: 21% des sondés font genre qu'ils détestent leur patron devant leurs collègues, mais en fait l'aiment plutôt bien.
5: Ah, ils assument pas.
4: Parce que ça fait bien de défoncer le patron. Bah, comme vous faites à chaque fois quand on est en réunion, vous dites ouais, autant culé, machin. Et en fait, moi je dis non, il est sympa le boss.
2: Parle-moi. Oui, c'est vrai. Ouais.
3: Alors si on dit ça, ça m'étonnerait. Je
2: rajoute 10 points.
4: Merci.
3: Ça va pas, on n'a jamais dit ça. On parle pas comme ça en plus.
2: Mais vous l'avez pensé.
3: Non.
2: 13% des Français assument avoir un crush sur un ou une collègue de bureau.
4: Combien?
2: 13%.
3: Ah ouais.
4: Ça me paraît très peu. Il y en a beaucoup qui l'assument pas.
5: Il y en a qui le reconnaissent pas. Je pense que dans le fond,
3: c'est pas
5: ils
3: beaucoup,
5: sont.
3: Parce que
2: le chiffre des gens qui ont fait l'amour au bureau. Allez, combien?
4: Au bureau, consommer au bureau.
5: Attends, 13 assume avoir un.
3: Donc il y en a moins que 13.
5: Moi je dirais 8.
3: Ouais. Oui, entre 6 et 8, ouais.
4: Non, c'est plus parce que je pense que sur les 13 déjà, c'est beaucoup plus que ça, je pense.
2: Alors?
4: Il y a des gens qui assument pas.
2: Combien?
4: Moi je dirais 22.
6: Non, c'est beaucoup.
4: 21, parce que
3: moi, je reste
4: bien
3: à 10%.
2: 21, mais 21, mais ramène ça à une société de pompes funèbres. D'où tu veux qu'il y ait 21% de gens qui ont fait l'amour au bureau? Allez, viens, ferme le couvercle.
4: Si ça fait une
3: heure, en dessous de 10,
2: un petit truc molletonné.
5: On est bloqué.
2: 14%.
5: 14%
2: des Françaises et Français, alors, ont déjà fait l'amour au bureau.
4: C'est beaucoup, hein. Ça fait plus de 2 sur. Presque 2 sur 10.
2: C'est pas mal, hein.
7: Dites-moi pas que c'est pas vrai.
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2: Un créateur de contenu a posé des questions à deux jeunes femmes dans la rue. Question simple, hein, on est sur un niveau

0: Votre gazon, s'il parlait, il dirait quoi?
1: Eh, hey, t'as vu? J'ai décidé de me laisser pousser les cheveux. Ah oh bah non! Ça va pas recommencer!
0: Eh oui, le printemps, c'est aussi le retour des abeilles.
2: Salut les copines! Ça fait longtemps. Oh,
3: je suis
2: belle.
3: Salut toi, qu'est-ce que tu deviens? T'as vu Brigitte, tu trouves pas qu'elle a grossi?
2: Ah oui, mais tu m'étonnes, tu es bouffée.
0: Et justement, si les lys pouvaient parler, qu'est-ce qu'ils diraient?
4: Ouais, vas-y, butine-moi le pistil.
0: Oui, c'est un pervers le lys, je le savais depuis le début. Que diraient les mauvaises herbes? Que dirait la salade et les limaces?
2: Ah oui.
5: Ah, enfin le soleil. Ah mais casse-toi limace. Ah pourquoi mourir si jeune?
0: Vous faites super bien la limace. Franchement, Piet, je t'ai trouvé, après ces 25 ans de collaboration, assez peu de talent en imitation.
6: Ah, voilà. Mais alors là, j'en tiens une.
0: Là, sur la limace, c'est bon. Que diraient les taupes?
2: But! But! But! T'as vu, c'est chiant, hein? But!
0: C'est insupportable. Quand t'as des taupes dans ton jardin, mec.
6: Tu te lèves le matin, tu fais mais non!
0: C'est un cauchemar, c'est un cauchemar. Et enfin, malheureusement, c'est aussi au printemps le retour du mildiou.
7: Ah là là. Oui.
8: Ta-da! C'est moi! Et oui, je suis méchant! Tiens, tiens! Je suis méchant! Ouais! Ah, je suis méchant!

0: Bonjour, bonjour, bon réveil, c'est lundi matin. Et il est 6h, on se réveille tranquillement, Coé sur Europe 2, le Bifort, avant de retrouver l'équipe tout à l'heure, 7h-11h, c'est le cas tout au long de l'été. C'est l'actu près de chez vous maintenant.
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2: Bonjour à tous. Le mercure va de nouveau monter en flèche dans les prochains jours. La vigilance orange canicule va s'étendre aujourd'hui à 22 départements, essentiellement dans le sud-est. Le thermomètre pourrait atteindre les 37 degrés dans la vallée du Rhône. Je vous détaille tout ça dans deux minutes. De fortes chaleurs qui s'accompagnent de plus en plus souvent de violents orages. C'était le cas hier notamment du côté de Lyon où un arbre s'est abattu sur deux voitures, des rues inondées à Saint-Étienne, dans la Loire où les pompiers ont reçu de nombreux appels pour des caves inondées. Des toitures arrachées. Sur le front des incendies, un feu a parcouru quelques 370 hectares depuis une semaine dans le massif des Claps, dans la Drôme. Quatre pompiers ont été légèrement blessés hier. Et en Lozère, un incendie qui s'est déclaré hier a brûlé à plus de 150 hectares autour de la commune de Masgros-Causse-Georges. Une vingtaine de maisons ont été évacuées. Le feu n'était pas fixé hier soir. Les feux qui dominent aussi l'actualité dans de nombreux pays. C'est le cas au Canada où 10 000 hectares sont partis en fumée depuis vendredi dans la province de Colombie-Britannique. 20 000 personnes ont été évacuées. Une femme de 80 ans est morte hier en tentant de quitter son domicile. L'actu internationale marquée aussi par le rejet par Israël du plan américain pour Gaza. Le premier ministre israélien Benjamin Netanyahou refuse tout retrait de Tsahal tant que le Hamas n'est pas réellement désarmé. En cyclisme, le Tour de France féminin s'est donc achevé hier à Nice et c'est la néerlandaise Demi Vollering qui s'est imposée lors de la dernière étape, s'offrant la deuxième grande boucle de sa carrière après une première victoire il y a 3 ans. Côté football, Lucas Digne vient de s'engager au PSG pour les 3 prochaines saisons. Le latéral international quitte donc Aston Villa pour rejoindre le club parisien qui affrontera justement le club anglais mercredi en Supercoupe de l'UEFA. Et puis je reviens sur la météo qui s'annonce donc brûlante cette semaine. C'est parti pour une énième vague de chaleur avec 9 départements supplémentaires en vigilance orange canicule ce lundi, 23 au total dans le quart sud-est et le centre du pays, jusqu'à 38 degrés attendus dans la Drôme où le temps sera orageux, 36 à Nîmes, 34 à Brive, la Gaillarde, 33 à Bordeaux, 34 à Tours, 32 en région parisienne où on attend 36 degrés en milieu de semaine.
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2: Et vous êtes peut-être en vacances, si c'est le cas, vous tomberez peut-être

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2: Les champions du monde de l'actu aujourd'hui, ils sont extraordinaires. Je voudrais qu'on commence d'abord par un Mexicain qui avait fait une

0: écrit sur le pare-brise, mon amour, excuse-moi et épouse-moi.
1: Ah,
0: non mais c'est quand même chaud de.
2: C'est bien tenté.
0: Alors,
2: c'est,
0: non, ouais. Oh, il y a quand même
2: un pick-up quand même.
0: Eh bien, aux dernières nouvelles, tout est bien, qui finit bien.
2: Alors,
0: elle a gardé le pick-up, mais elle a toujours pas dit oui.
3: Normal.
0: Moi, je serais d'elle, je le tromperais même avec l'ours en plus pour se venger.
4: Ouais, grave.
0: Je ferais des vidéos, je dirais, regarde comme il kiffe l'ours en plus. Deuxième champion, elle s'appelle Cha Sa-soon. Elle est sud-coréenne, elle a 69 ans, Cha Sa-soon. Qu'est-ce qu'elle a fait d'après vous? Non, cherchez pas.
2: Un marathon.
0: Ah, c'est un record.
2: Un marathon.
4: Ah, c'est un record.
0: C'est pas un marathon.
3: Ah, de crush, de copain?
0: Non, non, elle a battu le record. Comme quoi, tout est possible si vous avez des soucis avec ça. Elle a passé le record d'épreuve du permis de conduire, puisqu'elle l'a passé plus de 900 fois.
2: Non, oh là là.
0: Bah, plus de 900 fois.
1: 69 ans.
0: Elle a passé l'épreuve écrite, parce qu'il y a une épreuve écrite là-bas.
3: Ah,
0: 900 fois avant de pouvoir accéder à l'épreuve pratique.
1: Ah oui.
0: Qu'elle a également loupé 9 fois dans la foulée.
4: Oh là là.
0: Ce qui signifie qu'elle a passé donc 960 examens au total. Pour obtenir son permis, elle a dépensé plus de 12 500 euros, mais c'est bon.
1: Ouais.
0: Elle l'a.
1: Ah ouais, on était temps.
4: Ah oui,
1: voilà. Pas la croiser, elle, sur la route.
0: Non, mais ils ont fait simple, il paraît que c'est la seule à qui ils ont ouvert la barrière, les Coréens du Sud, en disant va régler le problème de la Corée du Nord. Elle est partie en 4x4, il paraît qu'elle peut décimer le pays. Vraiment. Et enfin, champion du jour, une Américaine, Betty Penrose, qui a intenté une action en justice, et alors là, contre Dieu.
3: Allez,
2: c'est
3: déjà arrivé ça d'ailleurs.
0: Et bah, oui,
2: un bon avocat, je crois.
0: Elle lui réclame 100 000 dollars.
1: Quand même.
0: Écoutez bien, après que la foudre ait détruit sa maison, elle est choisie par un avocat qui l'a représenté, qui invoque une négligence dans la gestion du climat. Le tribunal a classé le dossier, parce que le président de la République a dit bah oui, mais quand même,
3: comment on convoque.
2: Moi, j'y vais pas, je vais pas lui mettre les menottes.
0: Bah, c'est-à-dire, même à la limite, on le fait perdre, bah, l'argent, comment le.
4: Bah, remarque, Chuck Nugris, il peut le descendre là. Hein.
2: Oui, maintenant, oui.
0: Donc, le problème, voilà, c'est que. En plus, les dieux sont plusieurs.
1: Oui, on ne sait pas lequel c'est.
0: Quel c'est?
1: Ah, bah oui. Bah,
0: c'est lequel tu prends? Parce qu'on saura lequel existe que quand on y sera. Hein.
3: Ouais.
0: À l'occasion, ils sont peut-être tous là.
3: Ouais. Qu'est-ce qu'ils disent?
0: Et quand il va falloir payer les 100 000, ils vont tous se regarder, les dieux, ils vont dire.
5: Elle est jolie! Elle est jolie, votre idée! Mais rappelez-vous, c'était votre idée!
1: Non!
5: C'était votre idée!
0: La foudre!
5: Vous me rappelez pas, c'était votre idée!
1: Oui!

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0: Tiens, nos auditeurs sont là pour quoi, ma petite souffle?
1: Pour savoir c'est quoi leur week-end idéal.
0: Très bien.
2: Qu'est-ce que t'es drôle, Stouff.
0: Ça, elle a appris, tu lui as envoyé un message. T'as pas besoin d'être drôle.
1: Attends, bouge pas.
0: Stouff, tu n'as pas besoin d'être drôle, ma Stouffette.
2: Elle envoie un mail.
1: Non, Henri Victor, il ne veut pas repartir en vacances, le grand con. Il est tellement lourd quand il est là, votre émission elle penche. Bah oui, la preuve.
0: C'est vrai que c'était ce que le hater s'est dit sur toi, mais c'était pas totalement faux avec le recul. Stouff, je n'adhère pas du tout à cette blague.
2: Moi non plus,
1: laisse-le faire.
0: Ce serait quoi ton week-end idéal, Stouff?
1: Mais moi, mon week-end idéal, c'est effectivement quand il fait beau comme ça, je m'imagine dans une maison avec un grand jardin, le barbecue, les amis, la famille, et là...
0: C'est vrai que c'est super marrant.
1: C'était pas drôle, c'est je vous dis mon week-end idéal.
3: C'est
0: énorme. Et bâtard. Pietro, week-end idéal.
4: Mais moi, vous le connaissez, moi, c'est un barbecue, une côte de bœuf, une bouteille de rosé et des potes. Tout le reste, j'en ai. Et petite, ma femme,
0: je fabrique une table.
4: Voilà. Et voilà. Mais non, mais c'est
0: Corentin,
4: ça.
0: On est dans le même truc.
3: Ah ben exactement, avec mon fils qui va se coucher tôt pour le coup pour être tranquille.
1: Ah
3: après.
1: Oui aussi, ouais. Ça c'est pas mal.
3: Non, moi c'est plus week-end famille, beau temps.
1: C'est ça, ouais.
4: C'est marrant. Et les potes jusqu'à 10h du matin.
3: Jusqu'au lendemain.
4: Voilà, dormir dans un caddie.
3: Voilà, avec un lundi férié, voire le mardi si c'est possible.
0: Et alors c'est marrant parce que moi je suis un peu comme vous, mais faut pas que ça dure trop long. Faut pas que ça soit. Oui. Moi c'est moins long, à minuit c'est bien.
3: Ah ouais,
0: moi, 19h30 minuit, je trouve c'est idéal. T'es bien, t'as un peu bu, t'as un peu mangé, t'as un peu rigolé, t'as machin, puis tu regardes l'heure, tu vas pas te coucher trop tard. Je suis pas super fan, moi, des trucs qui finissent à 3h du matin.
2: Mais du coup, pour le mariage du Bordas, tu penses que tu vas te coucher à quelle heure?
0: 21h15.
2: Ouais, ouais.
0: 21h. Non, mais je suis pas fan des trucs qui finissent très tard. C'est pas, ça n'a jamais été vraiment mon délire.
3: Mais même avant même
0: non, c'est pas mon délire.
4: Non, lui, c'est pas. Et puis encore moins avant. Je pense qu'il est plus fait tard aujourd'hui qu'il ne l'était.
1: Ah oui, c'est sûr.
0: C'est pas mon délire. À minuit, on s'est tout dit. Qu'est-ce que tu vas te redire après minuit?
4: Tu vas dire la même chose, mais sans les voyelles.
0: Voilà. Tu vas te rapprocher de l'oreille de quelqu'un, tu vas faire. Tu comprends. Et les gens ne se comprennent plus. Avant minuit, on s'est tout dit, on s'est tout raconté. Il ne va pas y avoir un événement exceptionnel après minuit. Au pire, tu te l'écrit le lendemain matin, donc je pense que minuit c'est une bonne heure. Ouais. Qu'est-ce que nous avons, Adriane? Bonjour ma petite Adriane.
5: Oui.
0: Bonjour Adriane.
5: Bonjour
1: Tataki. Salut.
0: Raconte-nous Adriane, un petit week-end parfait, c'est quoi pour toi?
5: Ah, le week-end parfait, ce serait un bon week-end sensation forte. Genre sans parachute ou là les smartbox sont un tandem d'avion de chasse, avec mon chéri on adore ça. Maintenant on peut plus trop parce qu'on a un bébé de 4 mois.
0: Des sensations de chasse, c'est ce que t'as dit?
5: Non,
4: avion de chasse.
5: Maintenant ils font ça en tandem. On peut monter en tandem en avion de chasse.
0: J'ai,

0: Et on s'informe en l'actu près de chez vous, c'est maintenant, il est 6h30.
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2: Bonjour à tous, c'est reparti pour une nouvelle vague de chaleur. Météo France a placé ce lundi 22 départements en vigilance orange canicule. C'est 9 de plus qu'hier. Les températures vont grimper dans les prochains jours pour frôler les 40 degrés par endroit. Et surtout dans le quart sud-est, 36,8 degrés ont déjà été relevés hier au Luc. Dans le Var, je reviens sur la météo à la fin de ce flash. Pas de répit pour les pompiers toujours mobilisés pour éteindre le feu qui a parcouru plus de 370 hectares dans le massif du Claps dans la Drôme. Hier, 4 d'entre eux ont été légèrement blessés. En Lozère, les flammes ont parcouru plus de 150 hectares autour de la commune de Masgros-Causse-Georges. C'est une voiture en feu qui serait à l'origine de l'incendie. Une vingtaine de maisons ont dû être évacuées. Et par ailleurs, un ouvrier agricole a été placé en détention provisoire. Il est soupçonné d'avoir provoqué plusieurs incendies dans les Deux-Sèvres et le Maine-et-Loire. Il sera jugé demain en comparution immédiate. Et la pluie se fait toujours attendre dans de nombreux départements comme le Var qui fait face à une forte sécheresse. Les habitants de 12 communes ont depuis quelques jours l'interdiction de laver leur voiture et d'arroser leur jardin en journée, des mesures qui pourraient encore être renforcées. Une sécheresse qui touche en premier lieu évidemment les agriculteurs. Le président de la FNSEA sera en déplacement dans l'Aveyron cet après-midi dans une exploitation à Vézin de l'Évézou pour réclamer des actions concrètes et immédiates de la part du gouvernement face à l'urgence climatique. Le puissant syndicat agricole réclame des aides de plusieurs milliards d'euros. Dans l'actualité également, encore davantage de transparence dans les EHPAD. Les établissements qui accueillent des personnes âgées doivent désormais transmettre 3 nouveaux indicateurs liés à la qualité de leur structure. Le taux d'encadrement des résidents, mais aussi les taux d'absentéisme et de rotation du personnel, de quoi permettre aux familles de comparer les établissements. Au Mans, un homme de 59 ans a été gravement blessé hier dans sa chambre d'hôpital où un incendie s'est déclaré. Il a rapidement été éteint. Une enquête a été ouverte pour connaître l'origine du feu. Les feux qui dominent aussi l'actualité dans de nombreux pays. C'est le cas au Canada où 10 000 hectares sont partis en fumée depuis vendredi dans la province de Colombie-Britannique. 20 000 personnes ont été évacuées. Une femme de 80 ans est morte hier en tentant de quitter son domicile. Côté football, le mercato se poursuit avec l'arrivée au PSG de Lucas Digne. Le latéral gauche quitte donc le club anglais d'Aston Villa pour rejoindre la capitale. Le joueur de 33 ans s'est engagé pour 3 ans. Un transfert à 7 millions d'euros. Paris affrontera justement Aston

0: Ouais.
1: Et Piette,
2: mais ça vit pas en France. Il y avait des cochons.
1: Si,
2: en France.
1: Mais t'es sérieux, elle vient de le dire. En fait, mais il est où ton cerveau pendant qu'elle parle? Elle vient de dire qu'il y en avait en Alsace, à l'état sauvage.
3: J'écoutais pas.
1: Mais enfin, le mec, il est. Je viens de dire, on cartonne dans des pays, il y a des gens qui nous écoutent en Algérie, partout. Le mec, il est à un mètre de moi, il fait comment? Il y en a en France? Mais d'où? Quelle région? Bah, l'Alsace, elle vient de le dire.
4: Il faudra faire des nouveaux panneaux avec au lieu du cerf, il faudra mettre un
1: hamster. Hamster géant.
4: Parce que si ça traverse, tu tapes ça avec la voiture.
1: Ouais, ça va encore, je pense. Hein.
2: Ouais, ça passe. Ah, allez.
1: On est d'accord, Julia, au pire, s'il y a une collision, c'est pas un sanglier, on est d'accord.
0: Non, mais ce serait dommage, parce qu'ils sont tellement peu nombreux que...
4: Bah oui.
1: Ça se déplace vite ?
0: Ouais, ça court bien.
1: Ah, d'accord. Et ça se mange ?
0: J'ai jamais essayé.
1: Non, parce qu'on en a un dans l'équipe qui fait des barbecues. Parce que je peux te dire, il n'écoute pas bien ce qu'on dit dans l'émission, mais il a tendance à barbecueiser tout ce qu'il voit. Donc,
2: tout ce qui passe.
1: Voici les questions, ma petite Julia. Qu'est-ce qu'un Roborowski ? C'est un hamster qui fait du ski? C'est un robot hamster polonais? Ou c'est une race de hamster?
0: Ouais, c'est un peu des trois, mais surtout la troisième quand même.
1: C'est ça. Qu'est-ce qu'une malocclusion? Une malocclusion. C'est un hamster qui a mal occlus? C'est un hamster qui a un chamallow collé au cul? Ou c'est une maladie dentaire courante chez le hamster?
0: Alors c'est plutôt la troisième aussi, généralement.
1: Je savais pas moi qu'il y avait des maladies dentaires chez les hamsters.
3: Il y a des dentistes et tout.
1: Non.
4: Il y a un appareil avec des bagues.
1: Ouais. Je ne savais pas. Et qu'est-ce qu'une apathie?
3: Doctolib et tout.
1: Une apathie. C'est un hamster écrasé, parce qu'il est tout aplati. Ouais. C'est un hamster qui vire à l'extrême gauche.
3: Oui.
1: Bah oui.
3: C'est le apathie.
2: C'est
4: Jean-Michel.
1: Ou c'est un déficit persistant de la motivation du hamster?
0: Ben on va dire la troisième encore.
1: Parce qu'il y a de la motivation chez les hamsters.
0: Ah mais oui, ouais. Surtout les hamsters chez nous, hein, les hamsters sauvages, ils sont quand même très très... Ils se défendent. Hein.
2: Mais attends, du coup, ils ont des roues dans la forêt, les hamsters sauvages aussi,
1: tu
2: ou
1: sais
2: pas
1: que je viens,
2: pas
1: tu sais que c'est également la question que j'ai posée il y a 5 minutes. Mais t'es sérieux?
3: Donne ton casque, Pietro.
4: Je vais poser une vraie question.
3: Écouter notre radio.
4: Avec quelle taille à peu près les hamsters, du coup,
2: il écoute en différé, c'est pas possible.
3: Écoute RFM.
1: Mais non, mais je viens de poser les deux questions, le mec. Mais ça, il m'agace. Julia, je te fais un gros bisou, je t'embrasse fort. S'il y a des gens qui veulent en savoir plus, il y a un Facebook, un Insta.
0: Ouais, justement, parce qu'on fait beaucoup, de donc l'élevage des hamsters, mais on fait de la lutte anti-braconnage aussi. Oui. On a un centre de soins pour les animaux blessés. Enfin, on a beaucoup de choses. Et donc, c'est Sauvegarde Faune Sauvage, l'association, et vous pouvez nous rejoindre.
1: Eh ben, je t'embrasse fort. Bisous. Sauvegarde Faune Sauvage.
2: Des panneaux,
1: qu'est-ce qu'il y a?
2: Il faudra mettre des panneaux à terme à traverser les hamsters.
1: Je vais te taper.

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0: On joue tout à l'heure en direct à 8h20. Préparez-vous bien, on fait la route ensemble. Voilà Louane sur Europe.

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1: Julien Clerc, hein, n'est pas le dernier sur la blague, hein, c'est pas le dernier.
2: Oui, tu es ma préférence, moi. Non, je déconne, Poisson d'Avril, c'est pas toi.
1: Florent Pagny aussi, gros déconneur.
2: Tu seras bienvenu chez moi.
3: Poisson d'Avril, en fait.
2: Reste plutôt chez toi.
1: Daniel Balavoine, à l'époque aussi, il avait fait de l'humour.
2: Je me prie.

0: Riolet.
1: Un Riolet, c'est parti pour la 12, un petit Riolet pour la 12. Télévision. Télévision, on se fait un petit coup de. Et si, ça faisait longtemps qu'on n'était pas allé fouiller dans les vieilles émissions. Hein. C'est ça, mon petit Corentin.
0: Bah là, non, il y a un extrait d'une émission avec Olivier Mine.
1: Ouais.
0: Avec un candidat qui a eu la bonne réponse, mais il l'a mal prononcé.
1: Ah, c'est maillon faible, c'est le nouveau. Oui. Je pensais qu'on avait tapé dans l'ancien.
0: Mais après, on a tapé dans l'ancien.
1: Bien ce que je pensais. Allez, Olivier Mine. Alors, ça c'est bien. Ça, j'adore parce que des fois, t'as des neuneux. Il a fait perdre de la thune à tout le monde. Il avait la bonne réponse, mais c'est la prononciation qui merdouille.
2: Dans Le Roi Lion, quelle expression issue du Swahili est la devise de Timon et Pumba?
3: Hakuna Matata.
2: Non, c'est Hakuna Matata.
0: Hakuna Matata.
1: Mais non, mais oui, mais.
4: Oh, le bâtard, il nous fait perdre la cause.
2: C'est Hakuna Matata. Oui,
1: il a dit Hakuna Matata. Eh, c'est pas loin, hein,
4: les
1: franchement.
4: Matata. Les couilles à matata.
1: Il aurait dit les couilles à matata, je le comprends, mais il a dit Hakuna Matata. Ouais, oh là là.
4: C'est sévère. Hein.
2: Les couilles à matata.
1: Bon. Ceci dit, il y a eu du progrès, il y a eu de la sélection. Parce qu'à une certaine époque, avec Laurence Boccolini, la vraie. Bon.
4: Ah, rigolez pas, elle. Hein.
1: Non, puis c'est surtout qu'il y avait des candidats, je sais pas où ils avaient eu. Hein.
5: Quel saint irlandais est fêté le 17 mars?
6: Achoum.
5: Patrick. Quel nom se terminant par un K désigne un blouson molletonné?
6: Kayak.
5: Allez. Non, un anorak. Quelle bête de concours est la blonde d'Aquitaine?
7: Miss France.
1: Allez.
5: Une vache. Comment appelle-t-on les habitants de la ville d'Antibes?
6: Les Canois.
5: Les Antibois. Quel immense palais Louis XIV fut-il bâtir sur l'emplacement d'un pavillon de chasse?
6: L'Élysée.
5: Selon la pièce de Molière, comment sont les précieuses?
1: Ridicule.
8: Fourberie d'escapade.
5: Non, ridicule. Dans quel pays le chewing-gum a-t-il été inventé?
6: Hollywood.
5: Les États-Unis. Quelle est la femelle du lièvre?
6: La levrette.

0: Bonjour, bonjour, bon réveil, 7h sur Rome. Allez, c'est peut-être la rentrée pour vous aujourd'hui, lundi le 10 août. La journée démarre avec nos champions du jour, Coé, sur Europe de 7h, 11h. Mais d'abord l'actu.
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0: 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Salut Cédric.
2: Salut Quentin, bonjour à tous. Le mercure va de nouveau monter en flèche dans les prochains jours. La vigilance orange canicule va s'étendre aujourd'hui à 22 départements, essentiellement dans le sud-est. Le thermomètre pourrait atteindre les 38 degrés dans la vallée du Rhône. Je vous détaille tout ça dans deux minutes. Un été déjà historiquement chaud, le début d'été le plus chaud même jamais enregistré en Europe occidentale d'après le dernier bulletin de l'observatoire Copernicus. Même chose pour les océans de la planète qui ont atteint le mois dernier des niveaux de chaleur inédits. De fortes chaleurs qui s'accompagnent de plus en plus souvent de violents orages. C'était le cas hier notamment du côté de Lyon où un arbre s'est abattu sur deux voitures, des rues inondées à Saint-Étienne dans la Loire où les pompiers ont reçu de nombreux appels pour des caves inondées et des toitures arrachées. Sur le front des incendies, un feu a parcouru quelques 370 hectares depuis une semaine dans le massif du Claps dans la Drôme. Quatre pompiers

réveil. Bonjour. Dennis Williams. Pour démarrer cette journée, un bon grand café. Voilà, ça ira mieux. Le petit déj tranquillement et vous préparez vos affaires pour reprendre peut-être aujourd'hui. Rentrez. Allez, bon courage, voilà, Lizzo ce matin sur Europe 2. 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
1: Pendant un premier encart amoureux, alors attention, il n'y a pas que le physique. Vous avez des tues l'amour, vous?
2: Ah bah l'hygiène.
1: D'accord, l'hygiène pour souffle.
3: Les poils.
1: Les poils, ouais. D'accord, très bien.
4: Exactement, l'hygiène, les poils.
1: Les poils,
3: et les zizi.
4: La voix aussi.
1: Ah, ouais. C'est-à-dire qu'il faut... Là?
4: La voix aussi.
1: Ah, c'est important. Ouais, t'as raison, c'est important. On a, ah, là, ouais. il y a un truc sensible à la voix, c'est vrai, je suis d'accord.
5: Et moi, j'ai un petit problème aussi, c'est les tatouages.
6: Ouais.
5: Ah bah, j'aime pas ça.
6: La truffe aussi.
1: D'accord, quelle est la truffe?
6: Bah, c'est une truffe... C'est pas bon signe. Hein.
2: Une truffe.
1: Ah.
2: Mais qu'est-ce qu'il raconte, celui-là?
4: Bizarre.
5: Il a tenté une image.
2: C'est un chien. Non, mais... Ah, pardon.
1: Ah, ah oui, et puis Pierre, bon. Il faisait serme la queue. Oui, d'accord. 27% des Français déclarent que l'absence de sujet de conversation peut poser un problème.
2: Ah, si t'as rien à dire au premier rendez-vous, c'est compliqué. Hein.
1: Vous avez déjà vu les rendez-vous Tinder dans les restaurants et les bars? Regardez-les.
5: Ça se voit tout de suite.
1: Ouais. Pensez à moi. C'est une source gênance. De rigolade. Parce que il y a
4: partout.
1: Le plus drôle, c'est la demoiselle qui a vu dès la première minute que le gars ne lui plaît pas.
2: Pas. Ah ouais, oui, c'est là ça. Où c'est bon.
1: Et lui qui se dit, je m'en fous,
3: je l'attends quand même.
1: J'y vais quand même.
3: Ouais. J'y vais quand même.
1: Et là, c'est très très drôle. Et puis les sujets des gens qui ont rien à se dire. C'est vrai que c'est terrible. Ouais. 26% des gens interrogés affirment que la trop grande différence physique par rapport aux photos peut les bloquer.
3: Bah évidemment.
2: Ah, oui. C'est quoi combien de pourcentage arrivé, toi?
1: 26%. Moi, ça m'est arrivé. J'ai vu une fille quand j'étais célibataire. J'avais fait rendez-vous avec une jeune femme qui n'était pas du tout la photo. C'était, elle m'envoyait des photos sympas, machin. Je voyais une fille jolie, quoi.
2: Et du coup, t'avais plus faim.
1: Non, mais parce que est arrivée une demoiselle qui était, soyons honnêtes, le double de la demoiselle. Oui. Et à la fin, je lui ai dit. À la fin, je lui ai dit. Non, mais je lui ai dit joliment.
3: Mesdames.
1: Non, mais je.
2: Non.
1: Je lui ai dit.
3: Vous êtes jumelles.
1: Je lui ai dit.
2: Mais oui, faut le dire.
1: Je lui ai dit, ça ne fonctionnera pas. Mais je pense que c'est dommage parce qu'il y a des hommes qui vont aimer le physique que tu as et qui passe à côté parce que tu mets des photos de toi qui sont pas les vraies, et forcément ceux que tu vont être déçus, donc ça ne marchera pas.
6: C'est rarement l'inverse d'ailleurs, ça, hein, je
1: mais faut être honnête, il faut, si on
2: c'est
1: a un peu, si on a un peu
2: ça.
1: Rond, faut montrer ses rondeurs. Il y a plein de gens qui
2: les photos machin là où t'es de l'IA dessus, faut
1: mais,
2: arrêter
1: mais t'as raison, il y en a
2: problème,
1: y en a
2: problème de personnalité là,
5: mais je suis pas d'accord,
1: les cinglés hein. Qui mettent des photos de l'IA,
5: faut arrêter. Non, si t'es un peu gros,
2: bah
5: un peu gros sur ton truc, tu sais très bien que tu vas matcher deux fois moins.
1: Et ben tu vas matcher deux fois moins
5: si les gens le font.
1: Tu vas matcher deux fois moins, mais les gens avec qui tu

0: traversé quand même des expériences. Il sait que c'est un peu plus long. Mais il sait en tout cas que les gens qui vont faire ting sont des gens qui ne font pas attention physiquement.
1: Oui, mais inconsciemment, tu te vois, tu dis, ouais, bon, puis d'un seul coup, tu te vois avec un filtre, tu te dis, tu regardes les deux photos, tu dis,
0: tu vas pas aller boire un verre avec ton filtre.
1: Voilà. Mais non, mais inconsciemment, tu te dis, je suis mieux là-dessus, oui, donc je vais mettre la photo, ou tu veux mettre la plus belle photo de moi.
2: La plus vendeuse, en tout cas.
1: La plus vendeuse
0: de moi. Mais moi aussi, la dernière fois, je suis allé chez Zara, il y avait une glace amincissante. Je me suis trouvé très beau, je suis pas parti avec la glace amincissante.
1: T'aurais dû la demander.
0: Ouais, j'aurais dû.
1: La veste, mais avec la glace.
0: Franchement, ils auraient pu me vendre n'importe quelle merde, tout m'allait.
3: Non, mais c'est surtout que si tu triches sur tes photos quand t'arrives au rendez-vous, tu vas être mal à l'aise.
0: Triche sur tes photos, triche dans la.
2: Bon, triche sur les photos.
0: Pour 18% des gens, c'est lorsque leur rancard parle beaucoup trop de son ex que ça devient un tue-l'amour.
4: Ah, bah là, oui.
3: Bah, forcément.
0: C'est vrai.
4: T'en as rien à foutre, hein.
0: T'imagines le beau, ah bah tu vois, faisais une liste au lit, c'est un truc de fou, j'espère que toi aussi.
1: Fais voir toi.
3: Non, t'as été mieux. La feuille, tu coches à côté si tu fais toi aussi.
0: Et à l'inverse, c'est vrai.
3: Non, parce que mon ex, là, il a.
0: Pour 55% des femmes, les ongles sales sont rédhibitoires.
3: Les filles surtout, regarde ça.
4: Les hommes.
0: Si le premier rencard n'est pas une réussite, 61% se disent prêts à tout donner, 61% à tout donner une seconde chance pour le deuxième rendez-vous.
3: Ah bah là ouais.
0: Eh ouais.
3: C'est la dernière chance.
0: Ah bah on est désespérés.
4: 61, c'est pas mal quand même.
0: Ah ouais, c'est tout pour le tout. Là c'est la...
3: On sait jamais. Ouais.
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10: Pas

0: System.
1: Non.
0: Ah voilà. Bon après hein, c'est il y a 26 minutes.
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0: Marie de Johnny Hallyday, vous la connaissez évidemment.
3: Ah, oui. Oh Marie,
4: belle chanson.
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0: Allez, version reggae pour Johnny.
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0: Bon, on a un auditeur fan hein, de reggae là qui voulait réagir à nos reprises, monsieur.
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0: Bah oui.
1: The fire.
0: Bah voilà. Très bien, bonne.
2: Bah bon, bon.
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Vigilance orange canicule, c'est 9 de plus qu'hier. Les températures vont grimper dans les prochains jours pour frôler les 40 degrés par endroit, surtout dans le quart sud-est. 36,8 degrés déjà relevés hier au Luc dans le Var. J'en reviens sur la météo à la fin de ce flash. Pas de répit pour les pompiers, toujours mobilisés pour éteindre le feu qui a parcouru plus de 370 hectares dans le massif du Claps dans la Drôme. Hier, 4 d'entre eux ont été légèrement blessés. En Lozère, les flammes ont parcouru plus de 150 hectares autour de la commune de Masgros. Cos-Georges, où c'est une voiture en feu qui serait à l'origine de l'incendie. Une vingtaine de maisons ont été

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1: Cette info concerne les États-Unis, mais est aussi un drame pour l'Europe et pour la France. Sous la pression des autorités sanitaires américaines, M&M's lancera en août une version sans colorant artificiel. Et oui, les couleurs qui étaient dans les M&M's, c'était pas naturel, dis donc.
2: Ah bon,
1: oh, c'est incroyable. C'est fou, je pensais que c'était naturel. Moi qui avais de la cacahuète avec du chocolat de couleur, bah, pas du tout. Conséquence inattendue, deux couleurs vont disparaître.
3: Non, vas-y, fais-toi.
2: Non, pas le bleu.
3: Non, pas, bah, ouais, si, mais pas il va le passer. Bleu. Ouais.
1: Le bleu.
3: Oh, oh non.
2: Et le vert?
1: Non, le vert reste.
2: Le jaune?
1: Bah, le jaune.
3: Le marron?

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1: Nous sommes à deux jours de la journée de la radio. C'est une journée un petit peu particulière, c'est la fête de la radio. Soyons honnêtes, moi je suis passionné de la radio depuis l'âge de 13 ans, vous le savez. C'est depuis que je suis gamin, je voulais faire ça, je trouve que c'était un média. Alors oui, c'est comme la télévision, ce sont des médias qui souffrent un peu plus qu'avant, évidemment.
2: À cause d'Internet, tout ça.
3: Mais t'as connu les belles heures, toi.
1: C'est pas que j'ai connu, non, il y a toujours eu des belles heures. À chaque fois, c'est des nouveaux métiers, il faut se réinventer. Aujourd'hui, regardez, on fait de la radio, on fait pas que de la radio, on fait des contenus. Il y a des gens, ils nous regardent quand ils vont aux toilettes. Sur leur téléphone portable, il y a des gens là, ils nous ont mis dans le salon.
2: C'est ça qui est ouf maintenant avec les télés, tu peux nous mettre en fait comme une émission de télé dans la télé en fait. En manip, c'est pas grand chose à faire.
1: C'est comme une émission de télé, t'aurais pu faire un effort parce que être habillé en

0: Ah, mon pauvre ami, excuse-moi.
1: Non,
0: c'est pas vrai.
1: Oh là là.
0: Tu sais que c'est pénible.
1: Oui, je sais.
0: Ça veut perdre le moral de faire ça.
1: Je sais bien.
0: Impossible de parler ce matin.
1: Et un jour, je reçois Pierre Belmar. On fait une émission, Piette, tu étais là, ça s'appelait Koé TV, ça se passait le matin, très tôt, on était en public, ça ressemblait à n'importe quoi, à rien. Et Pierre Belmar, c'était l'inventeur en France du téléachat, c'est pour ça que quand on l'imite, nous on le fait dans le téléachat avec Bonjour Maryse.
2: Bonjour Pierre.
1: Et voilà, et alors Pierre, on lui avait écrit un texte. Et vous savez, nous quand on avait des invités, moi j'étais impressionné d'avoir Pierre Belmar. Et j'avais mon papier sous les yeux et j'avais honte. Je me suis dit, je peux pas faire lire ça à Pierre Belmar. Et Pietre le sait, à chaque fois ils étaient là, ils me regardaient.
3: Et vous pensiez vraiment qu'ils allaient jouer le jeu
4: On le tentait.
1: Alors on le tentait à l'antenne. C'est-à-dire que s'ils disaient non, parce qu'on savait que si on leur donnait avant et qu'ils le lisaient avant, ils diraient non. Donc on leur disait,
4: T'es en direct, vas-y quoi.
1: Voilà. Et donc là en plus, on lui avait donné l'objet qu'il avait dans la main, qui était un petit. Alors je vous expliquais.
4: Un substitut phallique.
1: Qui était un substitut phallique.
4: Ah oui.
1: Un petit vibromasseur, quoi. Voilà. Qui était mignon comme tout.
4: Il était là, il dit, vas-y, tiens, le texte, l'objet, démerde-toi.
1: Et on le donne à Pierre. Et écoutez.
5: Salut les loulous, c'est Tati Pierrot aujourd'hui. Je vous propose un objet qui va vous trouver le cul, hein. Enfin, je veux dire que vous allez être grave impressionné. C'est un substitut phallique que nous avons nommé le Lulu. D'où l'expression d'ailleurs, dans le cul Lulu. Enfin, le Lulu ne sert pas que à tiller la rondelle, enfin, qu'à se donner du plaisir. Il sert aussi dans votre cuisine, par exemple. Les queers viennent dîner chez vous à l'improviste et vous ne savez pas quoi leur faire. Eh bien, vous sortez votre Lulu, et ce dernier vous servira à monter une mayonnaise ou bien encore à monter des œufs en neige. Attention, il est recommandé de faire la cuisine en premier et ensuite de s'en servir pour se chatouiller les siffleurs. Le prix de ce très bel objet est de seulement 187 euros.
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0: de s'arrêter.
1: Merci d'être avec nous. Bonjour, bon réveil. Il est 8h, lundi le 10 août, avec la Villa des Animateurs qui va s'ouvrir dans un instant Coé sur Europe 2, 7h, 11h, tout l'été. D'abord l'actu.
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1: 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Salut Cédric.
3: Salut Quentin, bonjour à tous. Ce mercure va de nouveau monter en flèche dans les prochains jours. La vigilance orange canicule va s'étendre aujourd'hui à 22 départements, essentiellement dans le sud-est. Le thermomètre pourrait atteindre les 38 degrés dès cet après-midi dans la vallée du Rhône. Je vous détaille tout ça dans deux minutes. Un été déjà historiquement chaud, le début d'été d'ailleurs le plus chaud jamais enregistré en Europe occidentale d'après le dernier bulletin de l'Observatoire Copernicus. Même chose pour les océans de la planète qui ont atteint le mois dernier des niveaux de chaleur inédits. De fortes chaleurs qui s'accompagnent de plus en plus souvent de violents orages. C'était le cas hier notamment du côté de Lyon où un arbre s'est abattu sur deux voitures, des rues inondées à Saint-Étienne dans la Loire où les pompiers ont reçu de nombreux appels pour des caves inondées et des toitures arrachées. Sur le front des incendies, un feu a parcouru quelques 370 hectares depuis une semaine dans le massif du Claps dans la Drôme. Quatre pompiers ont été légèrement blessés hier et en Lozère, un incendie qui s'est déclaré hier a brûlé plus de 150 hectares autour de la commune de Masgros-Cos-Georges. Une vingtaine de maisons ont été évacuées. Le feu n'était pas fixé hier soir. Le président de la FNSEA attendu dans une exploitation agricole de l'Aveyron cet après-midi. Un déplacement pour réclamer au gouvernement des actions concrètes et immédiates face à l'urgence climatique. Le puissant syndicat agricole demande des aides de plusieurs milliards d'euros. Dans l'actualité également, encore davantage de transparence dans les EHPAD. Les établissements qui accueillent des personnes âgées doivent désormais transmettre trois nouveaux indicateurs liés à la qualité de leur structure, le taux d'encadrement des résidents, mais aussi les taux d'absentéisme et de rotation du personnel. De quoi permettre aux familles de comparer les établissements après le scandale des maltraitances dans les EHPAD. À Perpignan, 5 policiers ont été blessés hier à la mi-journée après un refus d'obtempérer. Un chauffard leur a foncé dessus avant de prendre la fuite. Il est toujours recherché. Dans l'ouest du Canada, une octogénaire est décédée hier en tentant de quitter son domicile. 20 000 personnes ont été évacuées dans l'ouest du pays en raison d'un incendie hors de contrôle qui a ravagé plus de 10 000 hectares depuis vendredi. Côté sport, direction le centre aquatique de Saint-Denis où se déroulent dès aujourd'hui les championnats d'Europe de natation avec un Léon Marchand à mi-temps, blessé à un adducteur fin juin. La nouvelle star des bassins a déclaré forfait pour les 200 mètres et 400 mètres 4 nages, mais on le verra en individuel sur le 200 mètres papillon et le 400 mètres nage libre. Et puis en football, Lucas Digne vient de s'engager au PSG pour les 3 prochaines saisons. Le latéral international quitte donc Aston Villa pour rejoindre le club parisien qui affrontera justement le club anglais vendredi et mercredi en Supercoupe de l'UEFA avant d'entamer la

0: Ah merde.
1: Attendez, il y avait le piano de Chantal là. Comment ça va, Marie-Laure?
2: Super. Voilà, il paraît que vous aviez une anecdote du 1er avril à nous raconter en chanson. On peut y aller?
1: Une petite anecdote du 1er avril.
3: Oui, c'est le micro. Arrêtez de taper dessus.
1: Petite anecdote du 1er avril.
2: Voilà.
1: Attention, je la chante. Allez.

Bon lundi, le 10 août, avec peut-être 10 000 euros. 10 000 euros dès le réveil, dès le début de la semaine, peut-être même dès votre rentrée. 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
1: Cette jeune femme, par exemple, qui est en plein date avec un homme. Date signifie première rencontre.
2: Oui.
1: Petite péripétie pendant ce date, elle nous l'explique.
3: Je suis en date avec un mec et il est parti chercher son portefeuille dans sa voiture. Il a plus de 30 minutes. Vous savez ce que ça veut dire ?
4: Oui.
3: Qu'il a pris la peine de se garer super loin pour venir me voir.
1: Mais oui.
3: Franchement, un mec comme ça ou rien.
1: On n'a pas de nouvelles, mais selon la légende, elle l'attend toujours. Et voilà, il aurait par contre, lui aurait bien retrouvé son portefeuille. Et puis elle aurait fini toute la douzaine d'huîtres. Et puis, comme je le disais, la fatigue présente. Parfois, on veut faire des phrases, mais les mots se mélangent, comme avec cette jeune femme.
5: Faut cesser que les gens s'occupent déjà leurs affaires que s'occuper les affaires des autres.
1: Bah oui.
5: Il est mieux favorable que les gens s'occupent déjà leurs affaires que s'occuper déjà les miens.
1: Bah oui.
2: Oh là là,
6: dans l'ordre.
1: Évidemment.
2: La syntaxe, tout ça.
1: Je vais pas vous mettre la moyenne, madame. Hein. Juste sur une phrase.
7: Et puis,
1: on va terminer avec un petit tuto astuce pour ceux et celles qui ne savent pas quoi faire. C'est court, c'est simple, c'est efficace.
8: Est-ce que tu savais si tu prenais de l'huile d'olive et un saucisson, tu pouvais te le foutre dans

0: encore tout à fait ça. Voilà, je suis désolé. Bon, d'abord, je te souhaite de bonnes vacances, mais sache que d'ici vendredi, tu peux revenir en direct sur Europe 2 pour tenter ta chance, ok?
1: Ça marche.
0: Allez, je t'embrasse, Julie. Bonne journée, bon courage pour le boulot.
1: Merci.
0: Salut.
1: À vous aussi, merci.
0: Et vous, est-ce que vous avez une idée du morceau qui se cache derrière cet extrait? Je vous le rejoue, comme ça, vous serez peut-être sûr. À vous de jouer, envoyez Europe 2 par SMS au 7-12-13, 10 000 euros en jeu.
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0: sur Europe 2 avec toute l'équipe qui passe toutes les vacances ici, 7h-11h tous les matins. Mais d'abord, on fait un point sur l'actu près de chez vous. Avec Cédric Lecor. Salut Cédric.
1: Salut Quentin, bonjour à tous. C'est reparti pour une nouvelle vague de chaleur. Météo France a placé à ce lundi 22 départements en vigilance orange canicule. C'est 9 de plus qu'hier. Les températures vont grimper dans les prochains jours pour frôler les 40 degrés, surtout dans le quart sud-est. 36,8 degrés ont déjà été relevés hier au Luc dans le Var. Je reviens sur la météo à la fin de ce flash. Pas de répit pour les pompiers, toujours mobilisés pour éteindre le feu qui a parcouru plus de 370 hectares dans le massif du Clabs, dans la Drôme. Hier, 4 d'entre eux ont été légèrement blessés. En Lozère, les flammes ont parcouru plus de 150 hectares autour de la commune de Masgros-Cos-Georges. C'est une voiture en feu qui serait à l'origine de l'incendie. Une vingtaine de maisons ont été évacuées. Et par ailleurs, un ouvrier agricole a été placé en détention provisoire. Il est soupçonné d'avoir provoqué plusieurs incendies dans les Deux-Sèvres et le Maine-et-Loire. Il sera jugé demain en comparution immédiate. Et la pluie se fait toujours attendre dans de nombreux départements, comme le Var qui fait face à une forte sécheresse. Les habitants de 12 communes ont depuis quelques jours l'interdiction de laver leur voiture et d'arroser leur jardin en journée. Des mesures qui pourraient encore être renforcées. Une sécheresse qui touche en premier lieu les agriculteurs. Le président de la FNSEA sera en déplacement dans l'Aveyron cet après-midi, dans une exploitation à Vézin de Lévézou, pour réclamer des actions concrètes et immédiates de la part du gouvernement face à l'urgence climatique. Le puissant syndicat agricole réclame des aides de plusieurs milliards d'euros. Dans l'actualité également, encore davantage de transparence dans les EHPAD. Les établissements qui accueillent des personnes âgées doivent désormais transmettre 3 nouveaux indicateurs liés à la qualité de leur structure. Le taux d'encadrement des résidents, mais aussi les taux d'absentéisme et de rotation du personnel. De quoi permettre aux familles de comparer les établissements. Au Mans, un homme de 59 ans a été gravement blessé hier dans sa chambre d'hôpital où un incendie s'est déclaré. Il a rapidement été éteint. Une enquête a été ouverte pour connaître l'origine du feu. Les feux qui dominent aussi l'actualité dans de nombreux pays. C'est le cas au Canada où 10 000 hectares sont partis en fumée depuis vendredi dans la province de Colombie-Britannique. 20 000 personnes ont été évacuées. Une femme de 80 ans est morte hier en tentant de quitter justement son domicile. Côté football, le mercato se poursuit avec l'arrivée au PSG de Lucas Digne. Le latéral gauche quitte donc le club anglais d'Aston Villa pour rejoindre la capitale. Le joueur de 33 ans s'est engagé pour 3 ans. Un transfert à 7 millions d'euros. Paris affrontera justement Aston Villa mercredi en Supercoupe de l'UEFA. Puis hier au Vélodrome, Marseille a battu à Bilbao 3-1 en match amical. C'est le premier match de l'OM avec Bruno Genesio comme entraîneur.
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1: La météo sera donc brûlante cette semaine. C'est parti pour une énième vague de chaleur avec 9 départements supplémentaires en vigilance orange canicule. 22 au total dans le quart sud-est et dans le centre du pays. Jusqu'à 38 degrés attendus dans la Drôme où le temps sera orageux. 36 à Nîmes, 34 à Brive-la-Gaillarde, 33 à Bordeaux, 34 à Tours, 32 à Paris, 31 à Rennes avec un soleil de plomb sur l'ensemble du pays. 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

0: Des accro-récompenses virtuelles, des collectionneurs d'applications inutiles et ces Français capables de dépenser 4 euros pour acheter des pièces en plastique qui n'existent même pas. Enquête sur une France piégée par ses écrans et par son propre pouce, c'est bientôt sur ces stars.
1: Vous avez raison, mais on va terminer comme d'habitude par le portrait de la semaine.
0: Dans le portrait de la semaine, Thomas.
2: Bonjour Thomas.
0: Thomas avait un rêve simple, trouver l'amour. Alors il a téléchargé toutes les applications possibles, Tinder, Bumble, Hinge, bref, tout ce qui pouvait lui éviter de finir seul avec son micro-ondes. Mais après des mois de swipe intensif, le constat est violent, zéro match dans son quartier. Alors Thomas a activé l'option monde entier, parce qu'apparemment, la femme de sa vie n'était pas à 5 rues de chez lui, elle était à l'autre bout de la planète. Et là, miracle, un match avec Priya, une indienne à plus de 7000 km, une histoire d'amour, peut-être, sauf qu'entre eux, il y a 12 heures d'avion. Un décalage horaire et un petit détail, ils se parlent surtout avec Google Traduction. Depuis, Thomas apprend l'anglais, découvre la cuisine indienne et regarde les billets d'avion en 3 fois sans comprendre pourquoi ils coûtent plus cher que sa voiture. 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
1: C'est ça. Merci, Jean-Claude Exclusive.
0: De rien.
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1: Qu'est-ce qu'on a le temps de faire tout de suite?
2: Un beau roman, une belle histoire.
1: Ah oui, j'ai une belle histoire, j'ai une belle chose à voir.
3: C'est un beau roman, c'est une belle histoire.
4: Ça me fout en l'air.
1: À bord d'un vol Paris-Singapour, ils s'appelaient Gil et Warren Press.
5: Ouais.
1: Ils étaient en classe premium. Est-ce que c'est la classe premium?
2: Oui.
1: C'est pas la business.
6: C'est pas
1: classe
6: la première
1: premium,

0: 46, il va faire chaud, très chaud cette semaine sur une bonne partie de la France. Ce sera peut-être l'occasion d'aller vous réfugier dans les salles de ciné pour profiter de la clim si vous n'avez pas à la maison, au camping, sur votre lieu de vacances. Au ciné cette année, il y en a eu quelques films sympas à voir. Est-ce que vous avez vu le film Michael? On va en parler dans un instant sur biopic sur une partie de la vie de Michael Jackson. On va en parler avec Koé sur Europe 2, Shakira Nourgent aussi. À tout de suite.
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0: Et à 9h, le point sur l'actu avec Cédric Lecor. Salut Cédric.
1: Salut Quentin, bonjour à tous. Le mercure va de nouveau monter en flèche dans les prochains jours. La vigilance orange canicule va d'ailleurs atteindre les 38 degrés dans la vallée du Rhône. Je vous détaille tout ça dans deux minutes. Un été déjà historiquement chaud, le début d'été le plus chaud d'ailleurs jamais enregistré en Europe occidentale d'après le dernier bulletin de l'Observatoire Copernicus. Même chose pour les océans de la planète qui ont atteint le mois dernier des niveaux de chaleur inédits. De fortes chaleurs qui s'accompagnent de plus en plus souvent de violents orages. C'était le cas hier notamment dans le sud-ouest, mais aussi du côté de Lyon, où un arbre s'est abattu sur deux voitures, des rues inondées à Saint-Étienne, dans la Loire, où les pompiers ont reçu de nombreux appels pour des caves inondées et des toitures arrachées. Sur le front des incendies, un feu a parcouru quelques 370 hectares depuis une semaine dans le massif du Claps dans la Drôme. Quatre pompiers ont été légèrement blessés hier. Et en Lozère, un incendie qui s'est déclaré hier a brûlé plus de 150 hectares autour de la commune de Masgros-Cosgeorges. Une vingtaine de maisons ont été évacuées. Le feu n'était pas fixé hier soir. Le président de la FNSEA attendu dans une exploitation agricole de l'Aveyron cet après-midi. Un déplacement

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1: Le conflit au Moyen-Orient qui continue avec tous ces généraux, que toutes les chaînes de télé sortent, en veux-tu, en voilà, dès 5h du mat, tu vois des généraux, bon j'ai vu leur tête, sont tous à la retraite, la dernière guerre qu'ils ont vue, c'est le général Leclerc qui rentre dans Paris.
2: Donc, lèche-le. Non, ils sont pas.
3: Ils sont parfaits.
2: Les Arabes, on peut pas dire ça. Ah bon, alors qui
1: regardez le conflit, mon général.
2: Ah oui, ah bah alors. Ah bah alors, la grosse Bertha, on leur fout dans la gueule. Non, mon général, il n'y a plus la grosse Bertha, elle n'existe plus. Regardez, on a changé là, c'est les drones. Mais qu'est-ce que c'est ça?
3: C'est quoi les drones?
2: Les drones, les petits hélicoptères. Bah, regardez les petits hélicoptères. C'est ciblé là.
1: Alors, c'est le moment de s'y connaître, puisqu'on va faire un point sur les termes techniques pour frimer la machine à café Stouff. Qu'est-ce que la finule?
4: Ah, c'est quand une finale de match est nulle. Ah, la finule.
3: Mais c'est pas un problème au cucu, ça, la finule.
5: Comme une fistule.
1: Ah, pas, ça sonnait pareil. Louis XIV est mort d'une finule?
6: Non. C'est une fille qui est pas ouf.
1: Fanul dans le Nord.
6: Fanul.
1: La finule, groupe de soutien français aux forces armées libanaises, la FAL.
3: Ouais, c'est ça, elles sont là-bas. Ouais, c'est ça, c'est un groupement d'armées.
1: C'est la finule.
3: Oui, c'est une formation.
1: Qu'est-ce que l'opération Chamal?
4: Ah,
3: c'est les militaires qui se blessent. Ils se font des bobos.
4: Chamal.
6: Où c'est mêlé avec Sébastien Chamal?
1: m'a étouffé. C'est le soutien militaire français aux forces irakiennes.
3: Mais non, ouais,
1: ils sont en lutte contre Daesh.
3: C'est le singulier d'un chameau, un chamal.
1: Des chameaux. C'est bien, ça va. Qu'est-ce qu'un casque bleu? J'ai pris plus simple, oui.
6: Attends, avant, il y avait Nata.
1: Nata Chamal.
3: Mais
1: ils avaient pas
3: tout fait.
1: Vous savez quoi? Je croyais qu'on avait vidé.

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1: Champion du monde de l'actu, le premier est un client du bar Ayo des Sables d'Olonne qui va courir un marathon.
2: Ouais.
1: Autour du comptoir du bar. Alors c'est très sérieux. Tout a été calculé pour qu'il réalise 42 km réglementaires.
2: Ouais.
1: Soit 4200 tours de comptoir au total.
3: Énorme.
1: C'est un huissier de justice qui sera présent pour officialiser la performance. 4200 tours.
3: Oh.
1: C'est beaucoup, ça fait rêver tous les tennismans français.
4: C'est pas le deuxième à chaque fois.
1: Nous, à chaque fois, le deuxième, on le passe pas déjà. Donc,
3: vous voyez, regardez, ils vont faire la chance.
2: 4200 tours.
1: Attention à la santé. Un japonais, deuxième champion, 41 ans, qui a subi une hémorragie cérébrale. Vous savez pourquoi ?
2: Non.
1: Il se masturbait.
2: Aïe, aïe, aïe.
1: L'homme qui n'avait pas de problème vasculaire auparavant a eu d'un coup mal à la tête et grave pendant l'acte seul. Hein.
3: Oui,
1: il s'est rapidement dégénéré en confusion, en vomissement. Un scanner a révélé une déchirure de l'artère carotide

0: Je pense que ce week-end, les gens vont devenir beaucoup plus religieux qu'autre chose. Et enfin, le champion du jour, c'est une femme chilienne. Elle est follement amoureuse de son mari, qui était incarcéré en prison. Elle ne pouvait pas vivre sans lui. Elle a mis 2 ans pour passer son examen d'hélicoptère. Ouais. C'est beau, non? Elle a loué un hélicoptère. Elle a été récupérer son mari sur le toit de la prison. Il est monté dans l'hélicoptère. Ils ont réussi à fuir. Ils voulaient se sauver direction le Brésil. Sauf que visiblement, elle avait raté le cours d'autonomie de l'hélicoptère. Et ce qu'on appelle le calcul de masse.
1: Ouais.
0: Puisqu'elle est tombée en panne d'essence, ils ont décidé de s'écraser en amoureux dans les montagnes de Bolivie. C'est presque beau. Ouais, c'est...

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1: Est-ce que, Chouf, tu pourrais nous dire le top du jour?
2: On va parler de ce que les hommes aiment et détestent dans le comportement des femmes.
3: Vas-y.
1: Alors,
3: j'ai hâte d'entendre.
1: Non, écoutez, alors déjà, je vous demanderai.
2: Donc, je prends
1: dans vos commentaires.
2: Non, exemples, oui.
1: Je m'adresse au beauf qui est en face de moi.
2: Ah non, mais ils peuvent y aller,
1: Pierre.
2: Là.
1: Je te demanderai d'être 2026 dans tes commentaires.
3: Ok. D'accord. Allez, tire mon doigt et on y va.
2: Non, mais tu vois.
1: 1-0 pour la France.
2: Non, ce que les hommes aiment en trois chez les femmes, il y a apparemment quand on râle, mais on reste. Genre, on se taquine, on s'embête. On tient à vous, quoi.
1: Si.
2: Ça, ouais, vous aimez bien, ce petit côté-là.
1: Vous râlez.
2: On râle, mais on reste. On est là. Enfin, on râle, on reste devant vous, mais c'est des petites râleries, quoi,
3: oui.
2: Tu vois.
3: Ah oui, c'est du jeu. Oui, voilà. C'est le qui aime bien châtie bien.
2: Voilà, c'est ça.
3: C'est mignon, ça.
2: Vous aimez bien.
1: Il faut qu'on soit bien luné quand vous le faites.
2: Ouais, mais vous aimez bien. Il faut que ce soit dosé, quoi.
1: D'accord.
2: On va dire ça. En deux, il y a quand on est un peu jalouse. Ça flatte votre ego, messieurs, apparemment. Il paraît, selon le sondage, ça flatte votre ego. Vous aimez bien cette petite pointe de jalousie qu'il y a chez nous.
1: C'est pas faux. C'est vrai.
2: Tu vois, ça
4: il y a jaloux et jaloux, mais la petite jalousie, oui, elle est agréable.
1: La petite jalousie de. Elle t'aime bien, la voisine.
2: Voilà, c'est ça.
1: J'ai vu, elle te dit bonjour. Ouais, voilà. Tu dis, bah ouais, parce que je me la suis faite hier.
3: Ouais. Et là,
1: dès que t'es parti, je me fais la voisine ainsi que le concierge.
4: C'est ce que tu te dis dans ta tête, ça. En vrai, c'est vrai.
2: Et en un de ce que vous aimez bien chez nous, chez les femmes, c'est nos petites manies bizarres. Genre quand on parle toute seule.

0: actions concrètes et immédiates de la part du gouvernement face à l'urgence climatique. Le puissant syndicat agricole réclame des aides de plusieurs milliards d'euros. Dans l'actualité également, encore davantage de transparence dans les EHPAD. Les établissements qui accueillent des personnes âgées doivent désormais transmettre 3 nouveaux indicateurs liés à la qualité de leur structure. Le taux d'encadrement des résidents, mais aussi les taux d'absentéisme et de rotation du personnel. De quoi permettre aux familles de comparer les établissements. Au Mans, un homme de 59 ans a été gravement blessé hier dans sa chambre d'hôpital où un incendie s'est déclaré. Il a rapidement été éteint. Une enquête a été ouverte pour connaître l'origine du feu. Côté football, le mercato se poursuit avec l'arrivée au PSG de Lucas Digne. Le latéral gauche quitte donc le club anglais d'Aston Villa pour rejoindre la capitale. Le joueur de 33 ans s'est engagé pour 3 ans. Un transfert à 7 millions d'euros. Paris affrontera justement Aston Villa mercredi en Supercoupe de l'UEFA.
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0: La météo sera donc brûlante cette semaine. C'est parti pour une énième vague de chaleur avec 9 départements supplémentaires en vigilance orange canicule. 22 au total dans le quart sud-est et dans le centre du pays. Jusqu'à 38 degrés attendus dans la Drôme où le temps sera orageux. 36 à Nîmes, 34 à Brive-la-Gaillarde, 33 à Bordeaux, 34 à Tours, 32 à Paris, 31 à Rennes avec un soleil de plomb sur l'ensemble du pays. Bonne matinée avec Europe 2.

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1: J'ai un sondage sur les Français et les pyjamas. Sachez que 61% des Français dorment en pyjama. Alors là...
2: Combien ?
1: 61%, mais ça veut dire, à mon avis, c'est la tenue de nuit quand ils disent pyjama.
3: Oui.
1: C'est
3: oui.
1: pas...
4: Je pense que juste le short, ça reste pyjama.
1: Ouais, oui, je pense que dès que tu portes quelque chose qui n'est pas en slip, quoi.

0: un pyjama dégueulasse pour ne pas avoir fait l'amour.
1: Généralement, le message, mais, je l'ai.
0: Stouff, elle te l'a dit. Hein. Bah, il y a les soirs, c'est pyjama satin. Il y a les soirs, c'est bon, allez,
2: gauche. Non, mais c'est pas, ils sont pas, moi, j'ai pas les Lilou et Stitch et tout ça. Tu vois, je sais qu'il y a beaucoup de femmes qui ont. C'est la mode. Les Betty Boop, ouais, les machins sur les lapins, les Bambi, il y a
1: ça. Carrément, des fois, elle a même son sweat à capuche. Genre, si elle se couche avec son sweat à
2: général,
1: capuche,
2: ça,
1: là, tu dis, OK, je mets mes écouteurs, tranquille.
0: Calme.
1: Ça va être calme.
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0: Il n'a pas de montre. Lui, il n'a pas de montre. Il n'a pas de quoi regarder l'heure. Il est chez lui, dans la cuisine, avec sa fille. Cette dernière lui demande l'heure. Alors écoutez, il a une technique.
1: Papa, il est quelle heure ?
2: Je sais pas. En plus, j'ai pas de montre. Attends.
3: Non, mais t'es sérieux, toi, de dire à 10h du matin ?
2: 10h.
0: Et voilà, tu ouvres une bière, et ta femme, elle est dans la pièce d'à côté, elle entend le bruit. Il est 10h du matin, et voilà, 10h.
4: Voilà. Nickel.
5: C'est pratique.
0: Extrêmement simple.
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0: Ah, ça a rapport avec le sommeil du
1: Il
0: coup
1: a dormi
2: oui.
1: sans dormir. Ah. Il a dormi pendant 48 heures.
0: Non. Plus que ça.
2: Il a pas dormi pendant plusieurs jours.
3: Le record du plus de jours sans sommeil.
4: Wow.
3: Vous plaignez pas, il a passé 11 jours sans dormir.
4: C'est impossible.
3: Réponse de Vito.
2: Tu arrivé le 11e jour. T'as l'air fatigué, oui.
3: Il est mort le 12e. On termine avec une question d'un auditeur un peu exhibitionniste, Monsieur Sorunk. Monsieur Sorunk.

0: Bienvenue sur Europe 2 Pop Radio 10h. Un bon réveil pour certains. Alors si vous vous levez à 10h, c'est que vous êtes en vacances. Hein. Bon lundi le 10 août avec Koé sur Europe 2 jusqu'à 11h. On va retrouver l'équipe dans un instant.
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0: D'abord l'actu Europe 2, Cédric Lecor. Salut Cédric.
2: Salut Quentin, bonjour à tous. Le mercure va de nouveau monter en flèche dans les prochains jours. La vigilance orange canicule va s'étendre aujourd'hui à 22 départements, essentiellement dans le sud-est. Le thermomètre pourrait atteindre les 38 degrés dans la vallée du Rhône. J'y reviens dans deux minutes. Un été déjà historiquement chaud, le début d'été le plus chaud d'ailleurs jamais enregistré en Europe occidentale d'après le dernier bulletin de l'Observatoire Copernicus. Même chose pour les océans de la planète qui ont atteint le mois dernier des niveaux de chaleur inédits. De fortes chaleurs qui s'accompagnent de plus souvent de violents orages. C'était le cas hier notamment dans le sud-ouest, du côté de Lyon aussi. Un arbre s'est abattu sur deux voitures. Des rues inondées à Saint-Étienne, dans la Loire, où les pompiers ont reçu de nombreux appels pour des caves inondées, des toitures arrachées. Sur le front des incendies, le feu a parcouru quelques 400 hectares depuis une semaine dans le massif du Claps, dans la Drôme. Quatre pompiers ont été légèrement blessés hier. Et en Lozère, un incendie qui s'est déclaré hier a brûlé plus de 150 hectares autour de la

0: Une affaire mystérieuse secoue Roland Garros. Alors, des joueurs français ont disparu. Ouais. Attention, quand je dis disparu, je ne parle pas d'une disparition inquiétante, non. Je parle d'une disparition très française. Ils étaient là lundi et pouf, vendredi, il reste que les ramasseurs de balles. J'ai enquêté.
1: Alors allez-y Michel, où sont-ils?
0: Alors première piste, un témoin affirme avoir aperçu un Français au troisième tour. Information ouais. immédiatement classée dans la catégorie science-fiction entre le monstre du Loch Ness et le pouvoir d'achat qui remonte.
1: Tu m'étonnes, non mais ils sont partis du coup mon Michel, ils sont partis au bout.
0: Alors Cyril, les recherches ont été lancées. Certains joueurs français auraient été aperçus chez leur médecin traitant en larmes demandant, je cite, « Docteur, pourquoi je suis nul ?»
1: Ah oui, en effet, c'est, ils ont raison aussi de poser la question. Hein.
2: Bah,
1: c'est, vrai, c'est vrai qu'ils sont nuls.
2: C'est inquiétant.
1: C'est des daubes.
0: Alors, il y en a d'autres qui auraient directement consulté un psychologue. Après trois séances, le psychologue aurait lui-même demandé un deuxième avis. Oui. Une autre piste mène à un groupe de parole qui se serait assis en cercle et aurait répété « Bonjour, je suis français, je joue au tennis, je suis nul. » Les autres répondent « Bonjour, bienvenue, je suis nul aussi. »
2: Ah c'est, bah oui, ouais,
1: je vois le truc. Fou, hein. Chérie, c'est, ils sont tellement nuls qu'ils se regroupent entre nuls. C'est vraiment des nazes. Le tennis français va mal, hein, Michel. Hein.
0: Et à l'heure où je vous parle, Cyril, les recherches continuent. Ah. Certains Français vendent des Perrier et des chapeaux de bobo du 16e.
1: Ah oui, là.
0: Ou lancent des, je cite, « Popopopopopopopololo ».
3: Ouais.
1: Olé. C'est vrai qu'ils sont relous, les gens-là.
0: Oui, bah, vous avez raison, Cyril. Je pense que je vais aller les buter moi-même. Ils sont insupportables.
2: Si, je suis d'accord avec Michel.
0: Non, mais à un moment, ça va, Cyril. Ouais, je veux dire, prendre une place à 700 boules pour crier comme un demeuré qui est bourré à l'accro, ça va.
2: Je suis d'accord.
0: Qu'ils s'assoient sur un ananas au catering et puis ils auront des raisons
1: merci,
0: de gueuler.
1: Merci,
0: non, mais il y en a
1: ras-le-bol.
0: À un moment, ça va. Quoi.
1: Merci, voilà. Michel. Merci, Michel.
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1: Classement du Uber Eats Machine d'aujourd'hui. Vous connaissez ce rendez-vous, les plus belles chansons ont été refaites au goût de ce que vous avez mangé. C'est le classement du Uber Eats Machine. L'un des plats préférés et l'un des plats phares de l'Est de la France. Numéro 10 du classement cette semaine, mais première dans le cœur des Lorrains, la quiche.
2: Lorraine, la quiche.

0: La quiche.
1: Il y en a plein qui n'arrivent pas à les lever, les quiches lorraines, t'as vu? Il y en a plein, elles sont toutes plates. C'est très dur d'avoir une quiche lorraine bien épaisse.
2: Et c'est quoi le secret?
1: Bah, je crois que c'est de battre les blancs en neige, les machins et le fromage. Non, mais c'est très dur d'avoir un.
2: Bon, voilà. Au compresseur. Ouais.
1: Elle fait son entrée.
0: Tu souffles dans les fesses un peu.
1: C'est ton entrée, la sixième place du classement cette semaine. L'une des meilleures amies des étudiants et parfois des parents. Quand ils n'ont pas le temps, c'est en boîte, c'est pas cher, c'est la boîte de ravioli.

0: En plus, c'est des panzani.
1: Ah bah oui. Sur la troisième marche du podium, surprise. Mais c'est logique avec les températures caniculaires. Il fait du bien parce qu'il est frais. C'est un plat vietnamien qui finira peut-être numéro 1, le boboon.

0: Numéro 1, première place du Uber Eats Machine. Cette semaine, c'est la meilleure copine des gens en appartement de ceux qui veulent griller de la viande, mais qui sont interdits de barbecue. Elle est là, elle est numéro 1, c'est la plancha.
1: Ah ouais, c'est quoi?
2: Par là, la plancha, ça nécessite de la bonne viande et c'est pas mal.
1: Ah ouais, du poulet et tout.
2: Rajoute un peu de légumes quand c'est grillé.
3: C'est bon, c'est quoi?
2: La plancha.
1: Ah ouais, j'adore.
2: La plancha.
1: Ah, même.
2: La plancha.
1: Un peu de poivron.
2: La plancha.
1: J'adore.
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0: On attend Temper City sur Europe 2.
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8: En cas de forte chaleur, savez-vous qu'il est préférable d'aller courir tôt le matin plutôt que le soir? Et qu'un simple passage aux toilettes peut vous permettre de vérifier votre niveau d'hydratation? Non? N'attendez pas.

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1: 1 million de personnes. Ouais, c'est moi qui ai aidé, enfin c'est moi qui pétris. Enfin c'est moi qui étais là, enfin, j'étais dans la pièce.
2: T'as filmé quoi.
1: Oui, à peu près, j'ai tué la caméra. Vous le savez, nous apprenons quand même que Céline Dion, il y a eu combien, on sait les chiffres de l'inscription?
3: Ah, c'était 1 million lundi soir, mais ouais. Du coup depuis je
4: ça
3: sais pas
4: augmenté,
3: trop.
4: Ouais. Ouais,
2: ça a augmenté, je pense.
1: C'est un délire total de gens qui veulent venir le voir, parce que c'est la voir, parce que c'est le monde entier, elle ne fait que 10, alors elle en fera peut-être plus, mais elle s'installe à Paris, donc forcément le monde entier veut venir. Et elle a donc maintenant, vous êtes inscrit, si vous êtes inscrit, il y aura un tirage au sort, avec ce tirage au sort, vous aurez la possibilité d'acheter des places de concert.
4: C'est ça.
1: Entre 90 et 300 euros.
2: Ouais, c'est pas abusé quand il... Enfin, c'est cher. Mais comparé à d'autres,
3: c'est un plein d'essence.
5: Pour l'événement.
3: En fait. Ouais, c'est ça. Ouais.
1: T'as raison.
3: Ouais.
1: Les gens qui nous écoutent là dans un gros 4x4, c'est un plein, un peu plus.
3: Oui.
1: C'est un plein qui déborde. Voilà. On est avec nous, je crois.
5: Je crois que ouais, Céline est avec nous.
6: Tellement contente.
1: Elle va faire tirage et tout.
6: Je suis tellement contente.
5: Bonjour Céline.
6: Je suis tellement contente là, de te retrouver à Paris, que j'adore. Michel Drucker qui m'a fait démarrer. J'étais toute chaude avec les dents qui partaient dans tous les sens. Je n'ai pas encore refait les chicots de devant. J'allais, je me souviens, la France m'a tellement porté bonheur. J'adore les croissants, ça. Je capote trop les croissants. Ça, c'est tellement bon. Ouais, ça.
5: Ouais. Très bien, très bien. Alors Céline, vous allez effectuer le tirage au sort ce matin chez
6: Je ressens déjà l'énergie des enveloppes, là, tout l'amour de mes fans, ça a été tellement nombreux à s'inscrire. Oui. C'est une chose incroyable, j'avais jamais vu ça dingue, Et donc, je ressens aussi l'endettement de mes fans qui va se ruiner pour avoir des places.
3: Oui, un peu de ça aussi.
6: Et
3: oui.
6: ça me touche énormément.
5: Ça sent le rouge, oui. Oui, on le sent bien aussi. Hein. Et pour procéder, on peut procéder, pardon, au tirage au sort?
6: Ah, bien sûr, je parle trop des fois,
3: oui,
6: je m'alarme.
3: Oui, mais c'est pas assez Céline.
5: Ça faisait longtemps.
6: Ouais. Allez, je trifouille. Je trifouille. Alors, la première, Lydie Bourlin. Lydie Bourlin, elle nous vient d'un petit village de France, un petit village de Lausanne. C'est un endroit
3: magnifique, Lausanne.

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2: Voici le Uber Eats Machine. 33e place du Uber Eats Machine cette semaine, une nouvelle chanson, la commande que tout le monde connaît. C'est le fameux McDo renversé par le livreur.
3: Ouais, c'est qui là?
4: Monsieur, c'est le livreur, ouvrez-moi.
5: Attends, je vais ouvrir.

0: Babylon.
1: Bah oui, Babylon.
2: J'aimais bien le fromage de. Vous aimez bien le pâté de tête?
3: Ah,
2: le fromage,
3: je crois que j'ai jamais goûté.
2: Non, fromage non, de, non. Autant le pâté, alors fromage de tête.
1: Quoi de tête? Ça veut dire que c'est des trucs avec la tête?
2: Ah oui, t'as le cartilage, les machins. Non,
4: généralement, si, ça ressemble au pâté en croûte un peu.
2: Ouais, si. Tu prends une tête d'animal, alors. Tu la rentres dans une terrine, et quand c'est mou, ça devient ça.
4: Ah, bah non, c'est ça.
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1: La mairie de Paris, perquisitionnée dans le cadre d'une enquête ouverte sur l'attribution d'un marché public sous la commandite. Pendant qu'il y avait une. Voilà. Et on l'a fait court. Il y a eu un marché public, voilà. Il y a une enquête. Voilà. Il y a des emmerdes. Voilà. Oui. On fait court.
2: Ouais.
1: C'est voilà. On comprend jamais rien.
3: Bien résumé.
2: Voilà. Mais je crois qu'on a Madame Dingo, l'ancienne maire de Paris, avec nous.
4: Bah
2: bonjour.
4: Oui. Alors même quand je ne suis plus là, je suis encore là. Quand il y en a plus, il y en a encore. Voilà. Alors on se fout de ma poire. Ah bah voilà. On continue. Pendant tout que j'étais là, vous l'avez fait. Vous continuez.
2: Oui.
4: On n'arrive pas à se passer de la Dingo. Hein. On n'arrive pas à l'oublier,
2: non.
4: Ça,
2: non.
4: Dingo.
2: Ah,
4: hein.
2: Non.
4: Ça s'appelle le charisme. Allez. Jingle. Ah bah dis,
2: C'est qui déjà?
4: C'est moi.
2: Charisme.
4: J'en ai plein. Comme les emmerdes. Oui, c'est encore moi.
5: Ton adjoint, c'est un patéro.
4: Bon alors.
2: Bon.
4: Vite, parce que j'ai pas accès. Ah bah si, j'ai rien d'autre de prévu.
2: Oui. Vous avez plus rien à faire là. Madame Dingo, on vient d'apprendre qu'il y a eu un peu d'abus de votre part, là, notamment financier, concernant des commémorations ou des cérémonies. C'est pas top, ça.
4: Oui, bon, alors écoutez, c'est vrai, mais à culpa, je faisais parfois bien. N'importe quoi avec l'argent, mais parce que c'était pas le mien.
2: Ah oui,
4: c'était le vôtre. Si ça avait été mon argent, j'aurais fait attention. Ça aurait pas été le petit four, ça aurait été cacahuète. Hein. Alors là, voilà. Donc, comme c'est le vôtre, balèque. Voyez. Voilà. Alors,

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0: Les 5 vaches.
1: Coucou les 5 vaches, je le dis parce que c'était pas très clair. Coucou, coucou, coucou, coucou, 5 vaches.
2: Alors,
1: elles vont avoir le bac.
2: Oui.
1: Coucou, coucou, coucou, 5 vaches. 5 vaches. Alors, ça peut être
3: bac.
1: On va
3: avoir le bac.
4: Ah!
1: Non, vous n'avez pas trouvé.
4: Non, c'est pas le bac.
1: Pour les vaches?
4: Non, c'est le bac. Oui, pour les vaches, c'est
3: non.
4: Pas le bac.
3: Non,
4: le bac
3: non. Il y a un rapport avec l'éducation nationale.
1: Oui.
4: Ah, oui.
5: 5 vaches.
4: Bah, c'est. Alors, là, c'est impossible.
2: Il
4: n'y a pas des vaches qui vont passer le bac.
1: C'est dans une ville de France où j'ai beaucoup dragué dans ma vie.
4: Royan.
1: Ah non.
6: Allons.

0: Des vaches qui vont passer le bac.
1: C'est dans une ville de France où j'ai beaucoup dragué dans ma vie.
0: Ah Royan, bon Royan.
2: Ah non. Allons.
3: Capté.
2: Quoi?
3: Ah, c'est à Moche.
2: Oh.
3: C'est pour ça.
1: Vous dire que chez les Moches, je fais un carton.
0: Ah ouais.
1: Alors, à Moche, en Alsace, qu'est-ce qui s'est passé?
4: Bah, ils ont mis des vaches peut-être dans une école pour tondre.
1: Non.
4: Non. Non.
1: Et le maire a inscrit 5 vaches dans son école pour préserver le quota d'élèves pour qu'il n'y ait pas la fermeture de l'établissement. Parce que vous savez qu'en dessous d'un certain nombre d'élèves.
2: Comment tu justifies ça?
3: C'est un coup de com'. Hein.
1: Yeah, c'est un coup de com' parce qu'ils voulaient montrer qu'ils allaient lui enlever ça. Abondance, Amandine, Abeille, Arlette et Amsel sont désormais avec 66 autres élèves humains parce que sinon, ils pouvaient fermer la classe.
2: D'accord.
1: C'est beau, non?
4: Ouais, c'est mignon. Ouais, ouais.
1: Oui. Oh, je trouve ça mignon. Je trouve ça.
3: Bon, après, avec 5 vaches dans la classe.
1: Ouais, bon, oui. Oh, mais je trouve ça mignon. C'est un bon geste. C'est pour montrer que c'est pour éviter la désertification.
3: Oui.
1: Et le fait qu'il n'y ait plus d'école. On vous embrasse, les Moches. Gros bisous. Non, mais c'est vrai. On vous embrasse fort. Je pense à vous derrière la vanne.
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Merci d'être branché sur Europe 2 ce matin. Ça y est, c'est les vacances pour vous. Eh ben ça, c'est cool. Hein. Profitez à fond, en famille, en bord de mer peut-être ou ailleurs. Avec une petite pensée aussi à tous ceux qui reprennent aujourd'hui, hein. Lundi 10 août. Retour au boulot, on retrouve les collègues ou pas. Faut peut-être les remplacer aussi en cette période estivale. Un belle matinée avec Jérémy Frérot et puis Rihanna tout de suite sur Europe 2 Pop Radio. 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

0: mois, notamment sous l'effet d'El Niño, un phénomène naturel qui accentue le réchauffement des eaux. Des conditions brûlantes qui ne font pas les affaires des pompiers en France. Dans la Drôme, l'incendie poursuit sa progression lente avec 400 hectares brûlés. En Lozère, le scénario est plus favorable. Le feu qui s'était déclaré hier est fixé depuis ce matin après avoir parcouru 150 hectares. Les opérations de noyage se poursuivent pour éviter toute reprise. 17 départements sont en alerte orange aujourd'hui face au risque de feux de forêt. À l'étranger, les défenses aériennes russes ont tourné à plein régime cette nuit. Moscou affirme avoir abattu 456 drones ukrainiens en quelques heures. Des attaques qui ont pourtant fait 12 morts selon les autorités locales. À l'inverse, en Ukraine, une frappe russe dans la région de Kharkiv a également fait 5 victimes. Plus de 4 ans après le début de la guerre, les armes continuent de parler alors que les discussions diplomatiques, elles, restent au point mort. C'est une petite banque qui monte et fait sa révolution. Revolut, la néobanque britannique, vient d'obtenir sa licence bancaire en France, une étape majeure pour poursuivre son développement. Le groupe doit installer un nouveau siège l'an prochain à Paris et prévoit de recruter 400 personnes. Avec 75 millions de clients, l'entreprise joue désormais dans la cour des grands et rivalise avec les banques traditionnelles. Et puis la piste aux étoiles est désormais ouverte. Les meilleurs athlètes du continent sont entrés dans l'arène depuis ce matin avec le début des championnats d'Europe d'athlétisme. Le stade de Birmingham en Angleterre sera le théâtre des épreuves jusqu'à dimanche où 80 Français sont dans les starting blocks. Et parmi eux, Jimmy Gressier, l'un des favoris pour décrocher l'or ce soir sur la finale du 5000 mètres.
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0: Et c'est donc un début de semaine largement dominé par le soleil. Après une matinée déjà bien lumineuse, le ciel restera dégagé cet après-midi sur la grande majorité du pays. Les conditions pourraient devenir un peu plus menaçantes dans l'Est en fin de journée. Le tonnerre pourrait se faire entendre. Côté température, le mercure grimpe avec plus de 30 degrés quasiment partout. Les plus fortes chaleurs se concentreront dans la vallée du Rhône avec plus de 35 entre Lyon et Montélimar. Passez une très bonne journée sur Europe 2.
2: Merci Jérémy. Et merci d'avoir choisi Europe 2 Pop Radio. Bel été, bonnes vacances, profitez bien avec

hein, chaque matin, c'est parfait pour le début de journée. Hein. On se démarre bien, tranquillement, on se marre bien, en vacances ou pas. Koé sur Europe, avec vous les meilleurs moments, hein, toute l'équipe, Stouff, Pietre, Corentin et Vito. Rendez-vous demain matin dès 7h. Et merci d'avoir choisi Europe 2 Pop Radio midi et quart. Bel été avec Europe 2. Voici de Black Eyed Peas et Tove Lo et Stromae maintenant sur Europe 2. Et évidemment, c'est bon. Évidemment, c'est sur Europe 2. Voici Des Fleurs sur Europe 2 Pop Radio.

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Vous écoutez Europe 2 Pop Radio, merci d'être là, belle journée, lundi 10 août, courage avec cette chaleur encore partout en France, faut se rafraîchir hein, comme on peut, et bien s'hydrater, prenez soin de vous. Et sur Europe 2, on se fait du bien là avec le groupe FUN, avec Janelle Monáe maintenant sur ce titre, hein, la chanteuse américaine, voici We Are Young.

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0: Et voici Alex Warren, maintenant Passenger, nouveauté Pop Europe 2.

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On écoute l'extrait. 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

2. Europe 2 paye votre loyer, ça va être parfait ça pour la rentrée. Hein. Dès le 24 août, Coé de retour sur Europe 2. Et merci d'avoir choisi Europe 2 Pop Radio. Il est 14h10. Bonnes vacances, bel été. Profitez bien avec Charlotte Cardin tout de suite sur Europe 2.

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0: Pop Europe 2 pendant 30 minutes non-stop. Voici le duo français électro Sébastien Tellier.
1: Sébastien.
0: Avec Juliette Armanet, voici Attraction sur Europe 2 Pop Radio.

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0: 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Et tout à l'heure, peut-être à 18h20, ce sera votre tour hein, pour tenter votre chance. Jamelia pour la suite, Shakira aussi, Olivia Rodrigo sur Europe 2.

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1: 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Et qu'un simple passage aux toilettes peut vous permettre de vérifier votre

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0: Merci d'être avec nous sur Europe de Pop Radio. Voici une belle après-midi, peut-être là en ce moment, au bord de la mer, ou au bord de la dépression, au bureau. Oui, c'est vrai qu'en août, c'est un peu mort, il n'y a personne. Heureusement, on vous accompagne avec plein de bons sons. Il y a Lola Young qui arrive, il y a Kin et Offenbach et Star Sailor sur Europe 2.
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0: Bougez pas.
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Vous écoutez la nouvelle Europe 2 avec 30 minutes pop non-stop qui se poursuivent. Et pour la suite, il y a un classique qui va débarquer, classique pop Europe 2 de Keane. Et Pierre Demar de retour avec un album pour la rentrée. Le voici avec Je pense à vous sur Europe 2.

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2: Avant d'écouter ce bonus Pop Europe 2, je vais vous dire que Borming arrive, Temper City aussi, et puis là, les filles de Tatou, qui s'aimaient beaucoup trop pour que ça plaise à tout le monde. Souvenez-vous. Voici Tatou, c'est All the

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0: 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Des news avec Jérémy Desiderati. Salut Jérémy.
1: Salut Sandra, bonjour à tous. La semaine démarre sous un très beau ciel bleu. Les conditions sont radieuses encore aujourd'hui. Elles sont déjà irrespirables dans le sud alors qu'une nouvelle vague de chaleur se profile. Je vous en reparle d'ici la fin de ce flash. Et si le soleil est brûlant par endroits, c'est surtout le manque de précipitations qui inquiète. Près de 70% du territoire est désormais soumis à des restrictions d'eau, conséquence de vagues de chaleur successives et d'une sécheresse qui s'aggrave. Les 99 départements sont au minimum placés en vigilance, dont 67 en situation de crise et 21 en alerte renforcée. Le gouvernement réunira une cellule de crise mercredi pour tenter de sortir la tête de l'eau. Et dans de telles conditions, les réveils au milieu de la nuit pour traquer le moustique ont encore de beaux jours devant eux. Selon une étude de l'Institut de recherche pour le développement, le moustique tigre pourrait s'installer dans plus de 70% du territoire français d'ici 2085. Des insectes plus à l'aise dans l'Hexagone en raison du réchauffement climatique, une progression qui ferait aussi grimper fortement le risque de transmission de la dengue. Dans le reste de l'actu, cette soirée qui a tourné au drame à Montpellier, un adolescent de 16 ans a été poignardé à mort hier soir lors d'une rixe dans le quartier de Port-Marianne. Trois jeunes ont déjà été interpellés, dont un garçon de 17 ans qui s'est présenté de lui-même au commissariat ce matin. Les circonstances et les motifs de cette altercation restent encore inconnus. D'autres suspects sont toujours recherchés par les enquêteurs. Disneyland Paris et le parc Astérix vont peut-être voir débarquer un petit frère. Des discussions sont en cours pour installer un parc d'attractions Dragon Ball dans le Val d'Oise, sur le site de l'ancien parc Mirapolis. Plusieurs réunions ont déjà eu lieu depuis avril entre l'Elysée, la région, les collectivités locales et un investisseur saoudien qui pourrait injecter plus d'un milliard d'euros dans le projet. De quoi faire de la France un nouveau terrain de jeu pour Goku et ses amis, en attendant plus de détails et une annonce officielle. Et puis ce sont les montagnes russes côté ciel. Après les orages d'hier soir, le soleil a repris la main.

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0: Le son de Sabrina Carpenter à l'instant sur Europe 2 Pop Radio. C'est pas mal, hein, espresso à l'instant sur Europe 2. Je sais pas si on a besoin d'espresso ou d'une bonne clim en ce moment. Ah, je dirais la clim et le bon son d'Europe 2. Parfait. Parfait pour vous accompagner. Les 4 Sai qui arrivent, Stromae aussi et Freya Sky sur Europe 2 Pop Radio.
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0: s'accentuer dans les prochaines heures. Je vous en reparle d'ici deux minutes. Et si les vagues de chaleur se succèdent, les réserves d'eau, elles, ne suivent plus. Près de 70% du territoire est désormais soumis à des restrictions d'eau. Les 99 départements sont au minimum en vigilance, dont 67 en situation de crise. Dans certains territoires, plus de 30 000 personnes ont subi des coupures d'eau au robinet depuis fin juillet. Le gouvernement réunit mercredi une cellule de crise pour faire le point sur les réserves, mais aussi sur les conséquences de cette sécheresse pour la faune et la flore. Terre craquelée, champs brûlés et récoltes ravagées, la sécheresse met aussi les agriculteurs à rude épreuve. Face à cette situation, le président de la FNSEA, Arnaud Rousseau, s'est rendu aujourd'hui dans une exploitation de l'Aveyron pour réclamer au gouvernement des actions concrètes et immédiates. Le syndicat agricole demande plusieurs milliards d'euros d'aide pour les exploitations touchées. Un plan global est justement en préparation au ministère de l'Agriculture. Ils sont mous, colorés et très populaires auprès des enfants. Les squishy inquiètent désormais les autorités. La répression des fraudes appelle aujourd'hui à la prudence après l'accident d'un garçon de 8 ans brûlé au visage lorsqu'une de ses boules anti-stress a éclaté. Une enquête est en cours pour déterminer les circonstances exactes. En attendant, les parents sont invités à ne pas chauffer ces jouets, à respecter l'âge indiqué sur l'emballage et surtout à ne pas reproduire les expériences parfois diffusées sur les réseaux sociaux. Attention, ça va couper. Dès demain, les démarcheurs téléphoniques ne pourront plus vous appeler sans votre accord. Jusqu'ici, vous étiez considéré comme consentant par défaut. Désormais, sans votre feu vert, pas de coup de fil des démarcheurs. Une mesure saluée par les associations de consommateurs. Quelques exceptions subsistent, notamment pour les sondages d'intérêt public ou les entreprises avec lesquelles vous avez déjà un contrat. Le rappel à la loi pourrait coûter cher aux contrevenants, jusqu'à 375 000 euros d'amende. Et puis les meilleurs nageurs du continent entrent dans le grand bain. Aujourd'hui, c'est le début des championnats d'Europe de natation au centre aquatique olympique de Saint-Denis, près de Paris. À suivre ce soir la finale du 400 mètres 4 nages hommes. Une course à laquelle ne participera pas Lyon Marchand, toujours gêné après une blessure à l'adducteur. Et puis côté ciel, pas l'ombre d'un doute, c'est bien le soleil qui nous accompagne encore ce soir. Grand ciel bleu quasiment partout jusqu'à la tombée de la nuit, avec quand même ce risque d'orage qui peut se développer dans l'est. Il a fait chaud aujourd'hui avec la barre des 30 degrés dépassée quasiment partout. Il va encore faire très chaud à partir de demain et cette cinquième vague de chaleur. À plus de 35 degrés sont attendus à Nantes, à Bordeaux, à Toulouse ou encore du côté de Lyon. Un très bon début de soirée avec Sandra sur Orde.
1: Merci beaucoup Jérémy. Restez avec nous pour la suite. Ed Sheeran qui arrive, Alex Warren aussi. Un des derniers, Bruno Mars aussi, vachement bien. Et là, c'est Angèle et Justice sur Europe 2. Bon début de soirée.

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0: Vous écoutez Europe de Pop Radio, je suis ravie de vous accompagner toute cette fin de journée pour peut-être vous offrir 10 000 euros cash. Ouais, 10 000 euros cash en une seconde. C'est une seconde cash hein, sur Europe de Pop Radio. Et c'est Nadia qui est avec nous. Salut Nadia, bienvenue sur Europe 2.
1: Et bonjour, bonjour tout le monde.
0: Bonjour Nadia, tu habites où Nadia?
1: Alors j'habite en Alsace, à côté

0: Merci d'écouter la nouvelle Europe 2. Passez un bon début de soirée avec pour la suite du son. Tiens, Kelly Clarkson qui va débarquer. Un classique pop Europe 2 qu'on adore. Et si vous aimez les classiques, la web radio aussi, on l'adore. Web radio classique à retrouver via l'application Europe 2. Kelly Clarkson qui arrive et puis Manon Lisa aussi. Ce sera le petit pêcheur sur Europe 2.
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Vous êtes sur Europe de Pop Radio, j'ai une excellente nouvelle, hein. Ça a beau être l'été, ça a beau être les vacances. Tous les matins, vous retrouvez Koé sur Europe 2, ça c'est chouette, entre 7h et 11h. 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Là ce qui est pas mal, c'est le son. Pour bien s'ambiancer là, pour cette soirée, il y a Imagine Dragons qui arrive. Et là, oh là là, ça sent bon l'été, c'est clair. C'est The Bossa et c'est magnétique maintenant sur Europe 2.

0: Burna Boy, Olivia Rodrigo et Jérémy Frérot, maintenant sur Europe 2 Pop Radio. Bienvenue.
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1: Is No Good, Astérix, mais aussi le petit Nicolas et Lucky Luke. 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

Et bon, c'est QR sur Europe 2, Red Hot Chili Peppers. Bonsoir, c'est Nico Boileau. On va passer la soirée ensemble. Alors, je vous aurais bien fait la bise, mais la température qui fait, on va rester loin les uns des autres et profiter de la playlist Pop Europe 2 pendant 30 minutes non-stop. Ça continue en compagnie de Ray, de Zara Larsson et puis de notre star Pop Europe 2, Taylor Swift.

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1: Évidemment. C'est magnifique, j'adore. Tovlo et Stromae, des fleurs sur Europe 2. Dans un autre style que j'aime aussi beaucoup, on va retrouver le groupe de Chester Bennington, Linkin Park, dans la playlist Pop Europe 2 après Trinix.

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0: Bonne soirée avec Europe 2. Alors, je viens de finir de bosser dessus. Je nous ai préparé une playlist pop Europe 2 pendant 30 minutes non-stop. Vous allez être ravis. Maroon 5 dans un instant. Et Manon Lisa aussi dans moins de 2 minutes avec le petit pêcheur.
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2: 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Stop. Que du bon qui arrive. Oria et Louisa sur Europe 2. 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

0: Europe 2, voici une Lilloise de 25 ans qui a beaucoup de talent et s'appelle Zélie. Vous la découvrez avec nous ce soir sur Europe 2.
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Et rendez-vous avec Manon Lisa après Martin Garrix et Ed Sheeran sur Europe 2.

Ça c'est ma cam, classique pop Europe 2, Nickelback, si c'est la vôtre aussi, téléchargez vite l'application Europe 2, dessus une web radio qui s'appelle Europe 2 Classique, et il n'y a que ça, en non-stop, gratuitement. Donc allez-y, vous téléchargez l'appli Europe 2 pendant Charlotte Cardin, Marc Amborn, et ça c'est un de nos tubes de l'été dans la playlist pop Europe 2, voici Offenbach.

Minuit approche sur Europe 2. Et avant minuit, on continue la playlist Pop Europe 2 pendant 60 minutes non-stop. C'est-à-dire que ça ne s'arrête jamais. On va continuer de se faire plaisir avec Alex Warren, avec un bonus Pop Europe 2 aussi dans moins de 10 minutes. Et puis le dernier, Pierre Demar sur Europe 2.

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0: tout en bas là. Je suis tout en bas au le milieu, c'est quoi?
1: Ah oui, quand même.
2: En
3: donc,
2: bas.
3: En haut.
2: 18 voilà. ans les enfants.
4: Ça fait 12 le tour.
3: Non, non, arrête là parce que là je me tape la honte devant tout le monde.
2: Non, parce que t'es pas seul. Non, non, parce que t'es pas seul. Oui, parce que t'es la génération digitale.
0: C'est la génération.
4: Le tour il fait 12.
3: Oui, je sais. Attends, 0, 1, 5 heures. Bah non.
5: Ouais, ouais. La petite, ok.
1: La grande là.
2: La grande.
5: Donc 5 heures quoi?
0: Avant écart.
3: Oui, mais je. Mais non, mais la grande, je sais, il est presque écart, donc
5: oui,
3: il
5: mais c'est quoi
3: 12.
5: Oui, non, mais il l'a mis à quoi, là?
4: Donc, il est
3: 5h12.
2: Voilà.
5: 5h10, il a voulu.
0: Oh, tu putain, sais, j'ai envie de
2: tu sais que ça, sur un quai de gare, tu rates le train. Hein. Attends, attends, quelle heure, là
1: Non, mais tu.
4: Ah, oui,
3: mais je sais lire l'heure, c'est juste que j'ai besoin de bon, réflexion, de temps, c'est pas automatique.
1: Petite chérie, écoute bien.
0: Mais bravo.
1: Ce matin, je vous présente ce monsieur, il n'a pas de montre. Lui, il n'a pas de montre. Il n'a pas de quoi regarder l'heure, il est chez lui, dans la cuisine avec sa fille. Cette dernière lui demande l'heure, alors écoutez, il a une technique.
6: Papa, il est quelle heure?
7: Je sais pas, en plus j'ai pas de montre. Attends.
8: Non mais t'es sérieux toi, il vient à 10h du matin?
7: 10h.
1: Et voilà, tu ouvres une bière et ta femme elle est dans la pièce d'à côté, elle entend le bruit. Ta ta ta ta, il est 10h du matin et voilà, 10h.
5: Voilà,
0: nickel.
5: C'est pratique.
1: Extrêmement simple.
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0: Enfin, c'est moi qui étais là. Enfin, j'étais dans la pièce.
1: T'as filmé, quoi.
0: Oui, à peu près. J'ai tué la caméra. Vous le savez, nous apprenons quand même que Céline Dion, il y a eu combien on sait les chiffres de l'inscription.
2: Ah, c'était 1 million lundi soir, mais du coup, depuis, je sais pas trop.
3: Ouais. Ouais, ouais,
1: ça a augmenté, je pense.
0: C'est un délire total de gens qui veulent venir le voir. Parce que c'est la voir, parce que c'est le monde entier. Elle ne fait que 10. Alors, elle en fera peut-être plus. Mais elle s'installe à Paris. Donc, forcément, le monde entier veut venir. Et elle a donc maintenant, vous êtes inscrit. Si vous êtes inscrit, il y aura un tirage au sort. Avec ce tirage au sort, vous aurez la possibilité d'acheter des places de concert.
3: C'est ça.
0: Entre 90 et 300 euros.
1: Ouais, c'est pas abusé quand il. Enfin, c'est cher. Mais comparé à d'autres.
2: C'est un plein d'essence.
4: Pour l'événement.
2: En fait. Ouais, c'est ça. Ouais. Ouais.
0: T'as raison. Ouais. Les gens qui nous écoutent là dans un gros 4x4, c'est un plein, un peu plus. Oui. C'est un plein qui déborde. Voilà. On est avec nous, je crois.
4: Je crois que ouais, Céline est avec nous.
5: Elle
0: va faire le tirage et tout.
5: Je suis tellement contente.
4: Bonjour Céline.
5: Je suis tellement contente là, de te retrouver à Paris, j'adore.
4: C'est vrai?
5: Michel Drucker qui m'a fait démarrer. J'étais toute chaude avec les dents qui partaient dans tous les sens. Là. J'ai pas encore refait les chicots de devant. J'allais, je me souviens, la France m'a tellement porté bonheur. J'adore les croissants, ça. Je capote trop les croissants. C'est tellement ça.
4: Très bien. Alors Céline, vous allez effectuer le tirage au sort ce matin?
5: Je ressens déjà l'énergie des enveloppes, là, tout l'amour de mes fans, ça a été tellement nombreux à s'inscrire. Oui. C'est une chose incroyable, j'avais jamais vu ça de dingue. Et là, je ressens aussi l'endettement de mes fans qui vont se ruiner pour avoir des places.
2: Oui, un peu de ça aussi.
5: Ça me touche énormément.
4: Ça sent le rouge, oui. Oui, on le sent bien aussi. Hein. Et pour procéder, on peut procéder au tirage au sort?
5: Ah, bien sûr, je parle trop des fois,
2: oui,
5: je m'alarme.
2: Oui, mais c'est pas grave, c'est Céline.
4: Ça faisait longtemps. Ouais.
5: Allez, je trifouille. Je trifouille. Alors, la première, Lydie Bourlin,
2: bravo,
5: nous vient.
2: Bravo Lydie.
5: Lydie, elle nous vient d'un petit village de France, petit village de Lausanne. C'est un endroit magnifique, Lausanne. Les baguettes poussent directement dans le loc, tellement c'est beau.
4: C'est pas exactement. C'est pas grave. C'est Céline Dion.
5: Deuxième gagnant, je trifouille.
4: Allez.
5: Je retrifouille. Je trifouille, j'adore ça.
4: Trifouiller quoi?
5: Oh, je vais retrifouiller encore une fois. Je tire au sort Kevin McDougall. Kevin McDougall, il habite sur le bord de la mer en France, à Lisbonne. C'est beau comme tout ça, j'adore. Je t'embrasse, Kevin. Là.
2: Ouais, mais Lisbonne, c'est pas.
4: Je suis pas sûr.
5: On continue, je retrifouille encore. Je vais retrifouiller encore un peu. Là. Qu'est-ce qui me prend? J'ai encore envie de trifouiller. C'est une gagnante, c'est Mireille Dubois.
2: Ah,
5: je suis tellement contente pour Mireille Dubois. Elle vit dans

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4: Bonjour à tous et bienvenue dans les moins grosses têtes avec autour de la table aujourd'hui celle qui ce week-end passera son dimanche à chasser les œufs avec ses enfants

0: Vous ne dormez pas? Lui non plus.
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2: Cette info concerne les États-Unis, mais aussi un drame pour l'Europe et pour la France. Sous la pression des autorités sanitaires américaines, M&M's lancera en août une version sans colorant artificiel.
3: Aïe.
2: Eh oui. Les couleurs qui étaient dans les M&M's, c'était pas naturel, dis donc.
3: Ah bon,
2: oh,
3: ah bon,
2: c'est incroyable. C'est fou, je pensais que c'était naturel. Moi qui avais de la cacahuète avec du chocolat de couleur, pas du tout. Conséquence inattendue, deux couleurs vont disparaître.
4: Non, vas-y, fais attention.
3: Mais pas le bleu.
4: Non, pas, bah,
3: ouais,
4: si,
3: mais
4: pas
3: il va
4: le
3: passer.
4: Bleu.
3: Ouais.
2: Le bleu.
4: Oh, oh non.
3: Et le vert?
2: Non, le vert reste.
3: Le jaune?
4: Bah, le,
2: non, le jaune.
4: Le marron?
3: Bah, non,
2: le marron reste.
3: Bah, le marron, c'est couleur naturelle, c'est du chocolat.
2: Alors, il est peut-être pas disponible en France, celui-là. Le noir. Il y a le M&M's, toi?
3: Non. Ah non,
5: ah, bah, je pense que c'est pas. Marron noir, ils disent brun.
2: Ah bah c'est brun, ah, ah bah c'est, non, c'est le marron alors.
3: Ah
2: marron,
3: oui, parce c'est que c'est vrai que le chocolat vert fluo et jaune fluo,
2: ça c'est naturel.
3: Ça c'est du chocolat.
2: Bien sûr, évidemment.
3: Ah, oui,
2: c'est vrai, t'as raison. Le bleu et le noir vont disparaître.
5: Ouais, ouais, marron quoi.
2: C'était terrible, on a qui pour nous en parler?
5: Fabrice Lucchini, avec nous, je crois qu'il veut réagir.
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0: manger des M&M's, des treats, des biscuits avec des crèmes dont personne ne connaissait la composition. On ouvrait le paquet, on lisait pas l'étiquette. On mangeait, on avalait des trucs qui avaient probablement plus de chimie qu'un laboratoire, mais au moins c'était drôle.
1: Oui, bah après on faisait quand même attention, même nos parents faisaient attention à ce qu'on mangeait.
0: Et aujourd'hui, la même génération s'enfile des cigarettes électroniques, gouchicha, pomme glacée tropicale, pastèque dragon cosmique, mange des testis crousti poulet avec un poulet d'ailleurs qui n'a jamais vu un autre poulet de sa vie tellement il était seul dans son coin. Il est né dans une usine avec une sauce barbecue dans le fiac. Mais ça, on le laisse et on ne dit rien et tout le monde fait la queue pour du testis crousti poulet.
1: C'est totalement différent, le testis crousti poulet et les M&M, c'est différent.
0: C'est ces absurdités, c'est des inepties. La génération d'aujourd'hui ne mange que des trucs artificiels. Il n'y a rien de bio, il n'y a rien d'origine. Mon petit-fils de 15 ans, il a mangé un Babybel, un Ficello, il a bu du Capri Sun, il a vapoté une bœuf, goût citron, embrayage de kangou. Vous savez quoi? Il a chié une PS5.
2: C'est pratique, n'empêche.
1: C'est un côté
2: pratique.
1: On va se calmer quand même, monsieur Lucchini.
0: Rendez-nous les M&M's bleus et noirs. Rendez nos M&M's. Quelle sera la prochaine connerie qui vont nous sortir? Enlever le chocolat du Kinder Surprise et dire aux gamins de bouffer le jouet qu'il y a dedans. Rigoler, on va y arriver. J'ai envie de dire bonne journée, mais je ne vous la souhaiterai pas. Et vive les M&M's.
1: Bleu
2: et noir.
0: Ou marron, on n'a pas la bonne couleur, mais bon.
1: Vive les M&M's.
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0: cinq vaches.
1: Coucou les cinq vaches, je le dis parce que c'était pas très clair. Coucou, coucou, coucou, coucou, cinq vaches.
2: Alors,
1: elles vont avoir le bac.
2: Oui.
1: Coucou, coucou, coucou, coucou, cinq vaches. Alors, ça peut être bac.
2: On va avoir le bac.
3: Ah!
1: Non, vous avez
3: c'est
1: pas trouvé.
3: Pas non, c'est pas le bac.
1: Pour les vaches?
3: Non, c'est le bac. Oui, pour les vaches, c'est
2: non.
3: Pas le bac.
2: Non,
3: le bac
2: non, non, non. Non. Il y a un rapport avec l'éducation nationale.
1: Oui.
3: Ah, oui. Cinq vaches. Bah, c'est. Alors, là, c'est impossible.
2: Il
3: n'y a pas des vaches qui vont passer le bac.
1: C'est dans une ville de France où j'ai beaucoup dragué dans ma vie.
3: Ah Royan, bon Royan.
1: Ah non.
4: Allons.
2: Capté.
4: Quoi?
2: Ah, c'est à Moche.
4: Oh.
2: C'est pour ça.
1: Vous dire que chez les Moches, pas un carton.
3: Ah ouais.
1: Alors, à Moche, en Alsace, qu'est-ce qui s'est passé?
5: Bah, ils ont mis des vaches peut-être dans une école pour tondre.
1: Non.
5: Non. Non.
1: Et le maire a inscrit 5 vaches dans son école pour préserver le quota d'élèves pour qu'il n'y ait pas la fermeture de l'établissement. Parce que vous savez qu'en dessous d'un certain nombre d'élèves...
4: Comment tu justifies ça?
2: C'est un coup de com'.
1: C'est un coup de com' parce qu'il voulait montrer qu'ils allaient lui enlever ça. Abondance, Amandine, Abeille, Arlette et Amsel sont désormais avec 66 autres élèves humains parce que sinon, elles pouvaient fermer la classe.
4: D'accord.
1: C'est beau, non?
5: Ouais, c'est mignon. Ouais, ouais, ouais.
1: Oh, je trouve ça mignon. Je trouve ça.
2: Bon, après, avec 5 vaches dans la classe.
1: Ouais, bon, oui. Ah, oh, mais je trouve ça mignon. C'est un bon geste. C'est pour montrer que c'est pour éviter la désertification.
5: Oui.
1: Et le fait qu'il n'y ait plus d'école. On vous embrasse, les moches. Gros bisous. Non, mais c'est vrai. On vous embrasse fort. Je pense à vous derrière la vanne.
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0: Chloé sur Europe 2.
1: Cette jeune femme, par exemple, qui est en plein date avec un homme. Date signifie première rencontre.
2: Oui.
1: Petite péripétie pendant ce date, elle nous l'explique.
3: Je suis en date avec un mec et il est parti chercher son portefeuille dans sa voiture. Il a plus de 30 minutes. Vous savez ce que ça veut dire ? Qu'il a pris la peine de se garer super loin pour venir me voir.
1: Oui.
3: Franchement, un mec comme ça ou rien.
1: Ouais.
4: Rien du coup.
5: On n'a pas de nouvelles.
1: On n'a pas de nouvelles, mais selon la légende, elle l'attend toujours. Et voilà, il aurait par contre, lui aurait

0: Un coiffeur qui se fait tuer après une coupe ratée. Tu sais, quand tu mets la glace rapidement derrière. Et voilà.
1: Ça vous plaît?
2: Non.
0: Ou une coloration bicolore et horizontale.
3: Ouais, là, c'est une coloration bicolore.
1: Bravo, bravo, bravo, bravo, bravo, son métier, ce monsieur.
0: Bravo, mon Germain. C'est un pro, c'est la France qui se lève tôt. Je t'embrasse fort, t'embrasse tout le monde chez Jean-Louis David à Orange, d'accord?
3: Pas de soucis, bonne journée.
0: Salut, mon pote, bisous, bisous.
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2: Notre premier champion des champions du monde de l'actu, Maria Angeles Duran, espagnole, qui a fait enregistrer chez un notaire un document qui disait qu'elle détenait les droits sur le soleil. Alors, elle envisage ensuite de le faire payer une redevance à toutes les centrales solaires, au gouvernement, et même aux personnes qui ont des panneaux photovoltaïques. Les sommes récoltées devraient être réparties entre l'État espagnol, les retraites et la recherche scientifique, la lutte contre la faim dans le monde, et une part, évidemment, pour elle-même. Les spécialistes du droit ont quand même estimé que cette revendication n'avait aucune valeur juridique, vu que le traité de l'espace de 67 considère l'espace comme un patrimoine commun de l'humanité.
3: Bah oui.
2: Voilà. La Bretagne a quand même pris un avocat.
3: Ouais.
2: Voilà, sachant pas de quoi elle parle, mais elle dit le soleil. Ouais, d'accord. Mais arrêtez parce qu'il fait très beau en plus.
4: En ce moment, oui.
2: Alors, deuxième champion, un papy américain. Elle est magnifique. Il rentre des courses. Il voit quatre hommes dans sa voiture. Mm-hmm. Il sort son revolver. Les gars, ils partent en courant. Ils s'installent au volant pour rentrer chez lui. Il dit, tiens, il y a un ballon, un frisbee, un pack de bière. Les clés, elles rentrent pas. Il dit, bah, c'est pas ma voiture. Il s'est rendu compte qu'il était garé plus loin, donc honteux. Il est allé au commissariat pour se dénoncer et il a retrouvé quatre hommes qui étaient en train de déposer plainte contre un petit vieux armé.
3: Oh là là.
2: Enfin, papy, il est chaud. Il a dû sortir, il a fait pipi contre la voiture des flics. Voilà.
5: Excusez-moi, mais vous êtes en train d'uriner sur ma voiture.
6: Bonne voiture, hein.
2: Je termine. Nos champions du jour. Vanessa Corlins, c'est ma grande championne. Elle est employée de Walmart. Elle a 31 ans. Elle sait qu'elle va être licenciée. Elle a décidé de partir en beauté. D'après vous, qu'est-ce qu'elle a fait?
7: Ah, elle a été faire caca dans le bureau du patron?
2: Non. Ouais.
7: Un truc comme ça?
2: Non.
3: Elle a volé des trucs?
2: Non.
8: Elle l'a affiché, elle a mis des photos de lui, dossier partout?
2: Non.
7: Des appels au micro, en fait, pour dénoncer plein de gens dans la société?
4: Elle a volé du matos?
2: Non, c'est pas idiot ce qu'elle a fait. C'est pas idiot.
7: Vas-y.
2: Elle a changé pendant toute une nuit toutes les étiquettes du magasin.
3: Ah.
2: Aller par aller, par ordre alphabétique, elle a rien oublié.

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2: La mairie de Paris. Perquisitionné dans le cadre d'une enquête ouverte sur l'attribution d'un marché public sous la commandite. Et on l'a fait court. Il y a eu un marché public, il y a une enquête. Il y a des emmerdes. On comprend jamais rien.
3: Je crois qu'on a Madame Dingo, l'ancienne maire de Paris, avec nous. Bonjour.
4: Oui, oui. Quand je ne suis plus là, je suis encore là. Quand il n'y en a plus, il y en a encore. Alors on se fout de ma poire. On continue. Pendant tout que j'étais là, vous l'avez fait, vous continuez. On n'arrive pas à se passer de la dingo. On n'arrive pas à l'oublier, ça, dingo. Ça s'appelle le charisme. Jingle.
2: C'est qui déjà?
4: C'est moi.